0: que tu serais content.
1: Vous nous rendriez tellement heureux.
0: Est-ce que ça mettrait du beurre dans les épinards?
1: Oh, si vous saviez.
0: Aurore, tu es la gagnante des 10 000 euros du triple mix. Oh, je vais applaudir.
2: 10 000 euros.
1: Merci.
0: Qu'est-ce que tu vas faire des sous? C'est quoi la priorité avec?
1: Profiter de la vie, il faut profiter.
2: 10 000 euros!
0: C'était trop beau.
2: C'est
0: mais,
2: beau, ouais.
0: Mais ça aurait pu se passer différemment. On aurait pu tomber sur quelqu'un que tu connais, Pietre. Ah, ça aurait été gênant.
3: Ah bon?
2: 10 000 euros!
0: Du triple mix en deux!
4: Bonjour, c'est Nathalie Danick, la cousine de Pietre. Je suis trop contente, même si bon, je dois lui reverser la moitié, mais je suis trop contente. Merci Coé, merci Hall 2.
0: Ça aurait été gênant. On aurait pu tomber sur un gars complètement blasé de gagner.
2: 10 000 euros!
0: Du triple mix en deux!
5: Ah, c'est moi que j'ai gagné, ouais, super, génial. Bon, comment on fait pour le chèque, au fait?
2: On va te faire le chèque de 10 000 euros.
5: Non, mais le mieux, c'est que vous me fassiez un virement. Par contre, traînez pas, parce que j'ai pas que ça à foutre. Hein. Oui, allez, salut, Europe 2, pop machin, je sais pas quoi.
0: Justement, on aurait pu tomber sur un type qu'on n'a pas du tout besoin.
2: 10 000 euros!
0: Du triple mix en deux!
6: Hi, this is Elon Musk. Et il tombe bien, les 10 000 euros.
0: Qu'est-ce que tu vas faire des sous? C'est quoi la priorité avec?
6: Bah, j'étais un peu juste en ce moment pour finir mon fusée. Il me manque un boulon.
0: Ah oui.
2: Ah, ouais.
0: Alors, on aurait pu aussi tomber sur quelqu'un que tout le monde cherche. Et là, c'est plus gênant pour donner son adresse.
2: 10 000 euros!
0: Du triple mix en deux!
7: Oh putain, il y a des encore niqués. Ouais, c'est exact. C'est pour de... comment on fait pour le chèque? Parce que je suis emmerdé par rapport à l'adresse, tout ça. Là, vous...
2: Je pense qu'à la compta, ils vont avoir du mal à lâcher le chèque, mais je vais gérer.
7: Enfin, ouais, voilà. Mais merci en tout cas, c'est énorme. Merci beaucoup. Oh putain.
0: Et alors, on aurait pu aussi avoir des gens d'une autre radio.
3: Ah bon?
0: Bah, il aurait pu avoir des gens d'énergie qui auraient pu essayer de jouer.
2: 10 000 euros
0: du triple mix en deux.
8: Salut, c'est Manu du 6-9 d'énergie. Tellement content de prendre de l'argent à Europe 2. Bon, avec le nombre d'auditeurs que vous m'avez pris, c'est la moindre des choses, hein.
0: Ah oui, ça fait du bien.
8: Bon, allez, salut Koé. Ah, au fait, t'as oublié une photo dédicacée de Willy Denzé. Je te la mets de côté, au cas où, hein. Bonjour Jean-Paul.
2: Ça aurait pu être notre comptable, Josiane. 10 000 euros
0: du triple mix en deux.
9: Salut, c'est Josiane d'Europe 2.
2: T'es contente?
9: Pour une fois que c'est vous qui allez me faire un chèque.
2: Oui,
9: bah
2: oui.
9: Il est combien le montant?
2: 10 000 euros.
0: Mais non.
2: Non, mais c'est pour vous le chèque.
9: Ah ouais, je suis con moi. Déformation professionnelle.
0: Ah oui. Et on aurait pu aussi tomber sur quelqu'un qu'on n'avait pas vu venir. C'est notamment pour toi, mon petit Corentin.
3: Mm-hmm. Ah, okay.
0: Tu as été tiré au sort, tu es la gagnante des 10 000 euros du triple mix en deux.
10: Bonjour, c'est Christelle, j'ai gagné.
0: Ouais.
10: C'est super, je suis tellement content.
0: C'est génial, tu bosses où?
10: À l'URSSAF. D'ailleurs, tout le monde n'est pas à jour dans votre équipe, il va falloir que...
0: Allô?
3: C'est pas plus mal.
0: Non, t'as arraché le câble.
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3: J'ai un sondage. Sondage qui est le sondage de l'honnêteté, j'ai envie de dire. Vas-y. Qu'est-ce qui vous enlève le goût de faire l'amour?
4: Je m'adresse
3: aux gens de l'équipe.
5: Une odeur, moi, déjà.
3: D'accord, ouais. Je la note. On verra si les gens sont d'accord avec vous. Corentin.
6: Moi, ce qui peut me bloquer, c'est l'odeur, mais aussi, je pense, les enfants. Si t'as les enfants à côté, tu peux faire
3: attention. À côté de toi, oui.
6: Non,
3: oui,
4: la chambre pièce à côté.
5: Il y a les parents aussi au bout du lit, oui, effectivement.
3: Oui. Avec ta mère qui te dit qu'est-ce que tu veux manger, oui, ça peut bloquer.
6: C'est avec le flash de l'iPhone. Ça va?

0: ça peut être chelou.
1: Ils peuvent te dire non.
0: Non, ils peuvent te dire étudier. Et quand c'est étudié, tu sais pas pourquoi, mais c'est étudié. Hein, voilà, si c'est étudié une fois, ce sera étudié tout le temps. Okay. Ouais. Qu'est-ce qu'un consulat?
2: Bah, c'est quand t'es un mec qui dit
0: consulat. Ça a fait rire Thomas cette vanne. Je vais te dire, si ça fait rire Thomas, notre stagiaire, on n'est pas loin du fou rire chez certaines personnes. Hein. Voilà, bon, il a fini de rire. Tu vois, il est bien.
3: C'est quoi la question?
1: J'ai gagné, j'ai eu ma victoire du jour.
0: C'est l'organisme qui aide et qui renseigne les ressortissants et les entreprises étrangères sur les coutumes, les biens et les services offerts par la société américaine.
3: Il est con celui-là.
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2: Il y a un sondage qui est sorti sur les Français et les rêves. On apprend que 93% des Français rêvent. Alors, c'est la phrase qui veut rien dire. Je voulais dire. 93% des Français rêvent au moins de temps en temps. Super cette info.
3: On leur a posé la question, est-ce que vous rêvez ? Enfin, peut-être.
4: Se souviennent, je pense, ça veut dire. Oui.
2: 76% des femmes font surtout davantage de cauchemars que les hommes. Ah. Ça, j'ai l'impression que c'est vrai, parce que ma chérie fait beaucoup plus.

0: femmes font surtout davantage de cauchemars que les hommes. Ah. Ça, j'ai l'impression que c'est vrai, parce que ma chérie fait beaucoup plus de cauchemars. Ouais.
1: C'est vrai.
0: Elle se réveille, elle me dit ah, j'ai un truc qui m'a pas plu.
2: Ça dépend ce que tu appelles cauchemar. Moi aussi, des fois, je trompe ma femme dans mes rêves. Quel cauchemar, c'est l'enfer. Ouais. Oh là là, je suis pas bien.
0: Parce que tu te fais gauler. 71% ont déjà rêvé d'être au travail.
3: Ça arrive souvent.
1: Ça, c'est normal.
0: Le rêve de boulot, le rêve de
1: travail. C'est ça, je travaille dans la journée.
0: 78% des hommes ont déjà fait des rêves érotiques.
3: Oui, comme les femmes.
0: Ce qui est fou, c'est quand tu sais que dans tes rêves, tous les personnages, c'est toi. Tu te fais l'amour à toi-même.
1: Oui.
2: Alors, il paraît que c'est ça.
0: Bah, c'est pas il paraît. Bien sûr que tous les personnages, c'est toi, Pierre.
4: Ah bon ?
0: Bah, enfin, personne ne rentre dans votre cerveau à votre place. Donc, c'est votre cerveau qui joue tous les personnages. Mmh. Tous les personnages de ton rêve, c'est toi.
2: Oui, tu vas par là,
0: Bah, évidemment. Évidemment que tu te fais pas l'amour à toi-même. Sinon,
3: voilà. Mais la personne que tu vois devant toi, c'est pas ta tête. C'est
0: non.
3: ça qu'on veut dire.
0: Mais c'est toi qui fais le rôle de cette personne. 78% des hommes ont déjà fait des rêves érotiques.
3: J'ai déjà dit ça.
0: Oui, j'ai déjà dit. Dans le détail, 42% ont déjà rêvé qu'ils faisaient l'amour avec une amie.
1: Ah,
4: ça c'est ouais.
2: Ouais, c'est même léger, je trouve, comme pourcentage.
0: Moi, ça fait beaucoup quand même.
3: Ça fait c'est ce que j'allais dire, c'est presque la moitié peut-être quand même.
0: 8% avec une personnalité publique.
3: Politique.
0: Politique, pardon.
2: Ouais, oui. François Bayrou. Gérard Larcher. Eric Ciotti.
4: Il est bien de fauteuil.
0: Vous savez que les hommes politiques plaisent beaucoup. Hein. Serge Blanco, oui. Ouais. 66% ont déjà fait des rêves lucides, c'est-à-dire dans lesquels ils étaient conscients qu'ils rêvaient.
4: Ben moi, ça m'arrive.
3: Ah bon ?
4: Je me force à pas me réveiller quand c'est bien.
0: Et à l'inverse.
4: Fois, je me réveille et je me suis fait pisser dessus.
0: Est-ce que vous êtes. Bon, on s'arrête là-dessus.
3: Ouais, je pense qu'on va pas mieux.
1: C'est dégueulasse.
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3: Pour fêter les 1 an de loyer, la direction d'Europe 2 était venue nous voir en disant, les gars, il faudrait faire des jingles. On a dit, ok, on a fait le 1 an de loyer. On vous offre
4: 1 an de loyer.
3: Oui, mais il y en avait d'autres. Il y en avait d'autres que nous avions préparés. Nous avons décidé ce matin de vous les partager. Et on ne comprend pas pourquoi.
5: À chaque fois, ils nous ont dit non.
3: Ils n'ont pas été pris. Il y avait ce jingle sur Mano.

0: Ouais, bah, ça va.
1: Moi, je l'aimais bien. Il y avait une reprise de VG Dream aussi.
2: Un endroit pour ta maison, grâce à Coco.
1: J'aime bien.
2: Si t'as pas joué, tu l'as dans le fion.
1: Fin brutale.
0: Ouais.
1: D'accord, ok.
0: Ouais,
1: bon,
0: ouais,
1: on avait essayé sur un autre titre d'image.
2: Coé, Coé vous offre un an de loyer.
3: Ça est bien.
2: Ton proprio va pouvoir se faire enculer.
1: Voilà, oui. Bon, brutal, brutal.
0: Ah, non, pas
1: non, brutal.
4: Il y avait un autre titre.
1: Il y avait une reprise d'image de Maîtresse aussi.
0: Ah ouais.
2: Elle veut pas travailler.
1: Voilà.
2: Toi, tu veux te la taper. Paye le loyer ta maîtresse.
0: Pourquoi donc?

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1: Ce débat du second tour, il y avait Rachida Dati, il y avait Grégoire.
2: C'est ça.
1: Vous avez vu Grégoire? Vous avez vu, il fait le tour des émissions télé, il dit « Oh, elle m'a traité de connard ».
3: Oui.
2: Ah ouais
3: ou
2: pas?
3: Non, je veux,
1: oui, elle a dû en tête que j'étais un connard.
3: C'est vrai que ça fait un peu victime.
1: Alors, moi, je sais pas, personne ne l'a vu, c'était hors antenne, donc tu peux raconter ce que tu veux.
2: Bah, oui.
1: Mais ce qui me fait rire, c'est que ça, c'est la femme qui dit ça au mec, et lui, il dit
4: il m'a dit que j'étais un connard.
5: Après, je vais le dire à ma mère.
4: Madame, rallumez la télé.
2: Je pense qu'en off, il doit y avoir bien pire.
1: Ah, non, mais moi, ça parce que. Alors, excusez-moi, mais moi, c'est le genre de truc. Pour moi, ça fait pas de scandale, ça me fait juste marrer.
3: Bah oui.
1: C'est des, alors, vraiment. Alors, débat du second tour. Donc, on va se connecter à Annie Dingo.
5: Bah, on a Annie Dingo avec Annie, nous.
6: Enfin, bon, bah alors, voilà. Vous avez aimé, vous?
5: Non, bah, ouais.
6: Hein, oui, ça m'étonne pas. Voilà, vous avez aimé, ça m'étonne pas.
5: Pas vous, Madame Dingo.
6: Oh, dis donc, j'ai cru que c'était un casting raté là pour remplacer les marionnettes du bébé de show là.
5: Ah, okay.
6: Hein, les trois qui restent là, vous avez vu, il y avait tout. Comment il s'appelle? Mais quelle équipe! Au secours! Ah là là, il y en a un, on dirait un syndic de copropriété sous l'Exomil. L'autre là, tu sens qu'il a appris Paris sur Google Maps. Et le troisième, elle parle de proximité avec les gens comme si elle avait découvert les pauvres dans un escape game. Enfin, je vais vous dire, heureusement que je m'en vais.
1: Ah ouais,
6: je peux plus les blairer là, surtout la Dati. Alors là, jingle, allez, on y va.

0: Comment allez-vous?
1: Je vois. Bon, c'est qui, vraiment?
0: Tout à fait. Je peux vous répondre. Posez-moi une question.
1: C'est qui?
0: À partir de 250 euros par mois. Mais nous pouvons vous faciliter le financement. Pour faciliter le financement,
2: entrez.
0: Dites oui.
1: Ok, chérie, est-ce que c'est toi qui me fais une blague?
0: Vous avez dit oui. Merci de donner les numéros de votre carte bleue.
1: Non, Jette, si c'est toi, ça m'amuse pas. Ok.
0: Catherine. Catherine,
1: oui,
0: faut arrêter d'être énervé comme ça, ils ne peuvent rien les
1: non,
0: gens.
1: Non mais j'en ai marre des trucs de panneaux solaires et tout là, ça m'énerve.
3: Avez-vous pensé à changer de cuisine?
1: J'ai pas de cuisine, je vis dans une yourte.
0: Bonjour, c'est SFR à l'appareil, c'est pour votre forfait. Est-ce que...
1: Je suis gratté.
0: Oh là là, elle ne va pas nous envoyer dans le mur surtout, Catherine, bonne fête.
1: Merci. Et donc c'est qui?
0: C'est Coé à l'appareil avec toute l'équipe, nous sommes sur Europe 2.
2: C'est rapide.
0: Alors, pardon. Bonjour, c'est Brad Pitt, je suis à l'hôpital.
2: Voilà.
0: J'aimerais un virement de 25 000 euros.
1: Okay. Ok, et moi, c'est Céline Dion. Bonjour.
0: C'est pas vrai.
3: Il paraît que tu seras en concert à Paris bientôt.
0: Mais non.
1: C'est pour ça que je reviens en France.
0: Catherine, on est vraiment dans toute la France et on voulait te faire un gros bisou et te souhaiter bonne fête. Tu es notre Catherine qu'on a sélectionnée, Catherine.
1: Ok, ok. Bah merci.
0: Est-ce qu'il y a eu beaucoup de gens qui t'ont souhaité bonne fête aujourd'hui?
1: Trois.
0: Qui? Vas-y, qui?
4: Panneau solaire 1.
3: Suspicion de spam. Et appel frauduleux.
1: Et cuisine est là, 3.
0: Alors Catherine, est-ce qu'il y a... Alors ok, je suis une quatrième. D'accord, ok. Est-ce qu'il y a des gens qui te l'ont chanté?
1: Non.
0: Ah, alors pour toi Catherine, chanson!

0: Bonne fête, Catherine.
1: Ben merci, c'est qui déjà?
0: Oh là là là là,
2: c'est Coé.
0: C'est Brad Pitt, non, je suis toujours à l'hôpital.
1: C'est vrai, hein.
0: Et j'ai besoin d'un virement.
2: C'est Coé sur Europe 2.
0: Gros bisous, on est sur Europe 2 dans toute la France, on te fait un gros bisou et bonne fête.
1: Bon ben bisous à vous, merci.
0: Puisque n'oublie pas, Coé sur Europe 2, faut que ça rentre dans la tête.
3: Ouais, c'est important.
0: Okay. Coé sur Europe 2. Il est sur quoi, Coé?
1: Sur Europe 2.
0: Très bien, bisous.
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2: Pierre et Maryse vont décider de venir nous voir de temps en temps pour un nouveau téléachat. Je crois qu'aujourd'hui, c'est encore un petit peu plus compliqué, c'est ça?
3: Un médicament, on va voir.
2: On va se connecter, Eh bien, bonjour à tous et bonjour chers auditeurs d'Europe numéro 2. Et bonjour Maryse.
4: Et bonjour Pierre.
2: Bonjour Maryse.
3: En forme.
4: Bonjour Maryse. Pierre.
2: Eh bien bonjour Maryse.
4: Et bonjour Pierre.
2: Bonjour Maryse.
4: Bonjour Pierre. Et bonjour Pierre.
2: Eh bien bonjour Maryse.
4: Et bonjour Pierre.
2: Regardez, je viens de vous envoyer un SMS dans lequel je vous disais bonjour Maryse.
4: Ah oui, bonjour Pierre.
2: Eh bien chère Maryse, bienvenue dans ce nouveau délai, chère Maryse. Puisque c'est un shopping spécial auditeur de Cohésion Europe numéro 2, Maryse, nous allons vendre ce matin quelque chose que nous n'avons jamais vendu dans le téléachat.
4: Eh oui, Pierre, c'est la première fois. Pierre, nous allons vendre un médicament. Voici la boîte.
2: Eh bien, voilà. Bonjour Maryse, j'en ai à faire.
4: Bonjour
2: vendre
4: Pierre.
2: Des médicaments, je suis habitué à vendre.
5: C'est bizarre.
2: D'autres trucs de merde, parce que cette émission est devenue un vide-grenier, mais pas des médicaments. Je ne suis pas une pharmacie, en Dieu, Maryse.
4: Oui, mais Pierre,
2: bonjour Maryse.
4: Bonjour Pierre, faut aider les auditeurs d'Europe 2, Pierre.
2: Eh bien, cette petite boîte que vous connaissez et que vous retrouvez dans votre pharmacie, un anti-inflammatoire que vous connaissez tous. Ce n'est pas de l'ibuprofène, ce n'est pas du nurofène, mais une magnifique boîte d'acide. Acétique,

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0: me réveille, frère, improbable. Il y avait Beyoncé à côté de WAM. Elle m'a regardé comme si j'étais levé du soleil. Frère, j'étais même pas coiffé. J'avais la trace de l'oreiller sur la gueule. Elle a voulu me prendre une photo, mais son téléphone, il a bugué. Trop de charisme sur un seul capteur, apparemment. Ouais, t'es trop beau. Ouais, elle voulait me mettre en story comme levé du soleil avec la musique de bon entendeur.
1: C'est dingue comme histoire, Serge. Ouais,
0: elle m'a dit qu'elle avait vu des diamants, mais jamais quelqu'un brillait en cherchant des chaussettes. Ouais, c'est un truc de ouf. Moi, je comprenais, j'étais juste en train de me demander pourquoi j'avais un bracelet fluo et une part de pizza dans la poche.
2: C'est fou.
0: Soirée le dingue. C'était la folie, frère. Elle m'a même dit en réveil que j'étais une version premium de l'humanité. Délire. Frère, moi j'étais juste un verre d'eau, elle voulait prévenir la NASA en mangeant des œufs brouillés avec une pomme pote.
1: Bon bah,
0: Beyoncé, frère.
1: C'est incroyable.
0: Je me suis levé, je lui ai tapé dessus.
1: Merci Serge, voilà cette histoire, c'est fou. On va finir avec Jean-Marie Bigard. Jean-Marie.
3: Pourquoi on va se finir sur Jean-Marie Bigard?
2: Non, c'est l'expression.
3: Je n'ai pas du tout compris, tu vois. Alors, je vais faire une blague familiale.
1: D'accord.
3: Courte, école, allez-y. Reprise, tu vois.
4: Ah bah oui.
3: Il y a une prof, tu vois, elle dit aux élèves, elle dit qu'est-ce que vous voulez faire comme métier plus tard? Il y en a, il lève la main, il dit moi, je vais être un grand joueur de football, tu vois.
1: Ouais.
3: Mais si j'y arrive pas, je serai simple joueur à l'OM, tu vois. Un autre dit moi, dis-moi, je vais être chirurgien, tu vois. Si j'y arrive pas, je serai un simple médecin de campagne.
4: D'accord.
3: Elle dit bah, et toi, au premier rang, qu'est-ce que tu veux faire? Il dit moi, je veux avoir des filles et boire du champagne. Et si j'y arrive pas, ben branlette et champomie.
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1: Mbappé est totalement guéri. Voilà, il est blessé au genou. J'ai vu hier d'ailleurs le défilé de mode, pardon, l'arrivée des joueurs.
2: Ah oui.
3: C'est devenu un classique, un rituel, ça.
1: Ouais, ça ressemble plus à rien.
3: Hein. Non.
1: Pardon, hein, moi je suis désolé, j'ai peut-être un petit côté vieux con. Mais alors, pardon, mais il y a un moment, ça ressemble plus à rien. Et là, il y en a là, t'as l'impression.
2: Ils arrivent un par un, c'est ça?
1: Ah là là, il y en a un qui arrive avec ses coiffures, on a l'impression que c'est Jaden Smith là qui fait Non mais les gars, mettez des buts, quoi, c'est pas la fashion week.
3: Jamiroquai aussi, Olysée qui est arrivé en Jamiroquai avec le chapeau.
1: C'est la fashion. Il sait mettre des buts, lui, il est bon.
4: Michael, c'est l'un des meilleurs.
3: Oui. En équipe de France, non, il est nul.
1: Non mais parce qu'il y a un moment donné.
3: Il est super bon.
1: Non mais, honnêtement, je vous le dis, j'y connais rien. Je vais faire comme les millions de gens qui sont devant leur télévision,

0: payé par la fédération, c'est même pour toujours agréable.
1: Sérieux, mais pourquoi?
0: Sans déconner, t'as vu le prix du carburant?
1: Ouais, mais
0: je vais pas me ruiner en payant des pleins par-ci par-là, alors que je peux y aller gratuitement. Les temps sont durs.
1: Non,
2: mais alors là,
0: le carburant, il a changé.
1: Non, les temps sont durs. Les Français peuvent le dire, mais pas toi, Kylian, pas toi, tu peux pas dire ça.
0: Bah, on va compter ensemble. Alors attends, regarde. Le plein de mes 30 voitures de sport, qui, au passage, ne servent pas à grand-chose. Je galère à faire un créneau avec une mini d'occasion.
2: Oui, j'ai vu. Oui, on a vu ça.
0: Plus le plein de mes motos. Ah, mais j'en ai une qui s'est rajoutée. Voilà. De mes yachts, de mes jets privés, bah, ça commence à coûter cher. Ouais.

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2: Comme il y a eu du sport, vous n'avez peut-être pas tout suivi. Petit résumé dans le JT des sports avec un record.
3: Oui, un record, Sébastien, et pas des moindres. Le phénoménal suédois Mondo Duplantis a remporté avec un saut à 6,25 mètres son 12e titre international consécutif. Son 4e hors mondial indoor ce week-end en Pologne.
2: Bravo. Bravo.
3: Tout le monde est heureux de l'apprendre, hein, Sébastien. C'est...
2: Ah, parce que moi je m'en fous. Non, c'est vrai, c'est.
3: Ouais, bah moi aussi. Hein,
2: ah, d'accord, pardon.
3: Du coup, j'ai un.
2: Non, c'est pas ouf.
3: Ouais,
2: on a mieux.
4: Pour ceux qui. Si, ceux qui pratiquent ce sport-là, ils sont super contents.
3: On s'en fout.
2: Ouais, d'accord.
3: Ah, par contre, j'ai un record français. Victoire marseillaise.
2: Ah,
3: pendant que certains pays sont champions du monde de saut à la perche. Le record mondial de la plus grande tarte flambée a été pulvérisé ce dimanche au stade de la Méno à Strasbourg. La marque de spécialité alsacienne Stroffler voulait une tarte flambée de 80 mètres pour ses 80 ans.
2: Ah ouais.
3: Défi largement réussi avec même du rab. La tarte flambée mesure finalement 89,28 mètres, presque le double du précédent record.
2: Bravo Stroffler, bravo.
3: Et là, on va

0: 1,28 mètres, presque le double du précédent record.
1: Bravo, Stoffler. Bravo.
0: Et là,
1: on va continuer avec du biathlon. Revenons dans le vrai sport.
0: Et la Coupe du Monde s'est achevée hier à l'issue de la 9e et dernière étape à Oslo, en Norvège. Les Français Éric Perrault et Lou Jeanbonneau ont remporté les gros globes de cristal.
2: Ouais.
0: Julia Simon, quant à elle, a remporté le petit globe de cristal. La différence entre les gros et les petits globes, je la connais pas. Donc, ne demandez pas. Éric Perrault et Lou Jeanbonneau, hein, on salue le frère d'Éric Perrault, Alain. Alain Perrault, toujours sympa, avec un petit bout de Jeanbonneau. Hein. Hop, tu mets que
1: T'as vraiment fait cette
0: vague. J'ai osé. Et parce que c'est beau.
3: Et Jeanbonneau, avec un petit bout de Jeanbonneau.
1: Je vous amène Alain Perrault avec un petit bout de Jeanbonneau.
0: Bah, c'est bon.
2: Oh là là.
3: Avec un Quentin filet mignon manié.
1: Bon. Eh bien, on va terminer parce qu'il faut terminer avec une actu locale et après, ils vont aller se reposer.
0: Et le concours de tir à l'arc de Bieuzy-les-Eaux se déroulait hier.
2: Ah, voilà.
0: Didier, pourtant venu avec 3 sandwichs et 0 coordination, a réalisé un tir historique sur le panneau parking visiteur. Le favori du club a quant à lui atteint un score remarquable de 9,5 car la flèche a refusé de choisir entre la Twingo à Michel à gauche et la buvette à droite. Moment d'émotion aussi quand un pigeon a demandé un arbitrage vidéo pour hors-jeu. Résultat final, victoire de Didier, disqualifié pour excès de poésie balistique et tir volontaire sur son voisin qui laisse, je cite, son caniche faire caca devant chez lui. Voilà.
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2: Julien qui est éleveur laitier. Ça va, mon Julien?
3: Oui, ça va.
2: Salut.
3: Bonjour à tous. Bonjour à toute l'équipe.
2: Julien, combien de bêtes? À quel endroit en France?
3: Rougnat, petite commune en Creuse. On est à 1h de Clermont-Ferrand, 1h de Guéret, 2h30 de Limoges, voilà, à peu près pour nous situer.
2: C'est-à-dire qu'il n'y a rien autour, mais t'es pas loin de beaucoup de choses.
4: C'est ça.
5: Il est dans la creuse.
2: Et en même temps, il faut de la place pour les animaux. Il y a combien de vaches?
3: 65.
2: Très bien. À quelle heure c'est le matin, là?
3: C'est pas vraiment de la traite, on est en traite robotisée, donc c'est un peu plus cool, quoi.
4: C'est des petits aspirateurs comme on fait gagner, là, ils viennent, ils vont dans le champ.
2: Non mais attends, traite robotisée, faut quand même mettre les trucs.

0: Zambra, j'adore les vaches.
1: 65.
2: Et une petite question. Oui. On n'a pas eu la fin, le suppositoire, ça s'est fini comment?
1: C'était quoi ça?
3: Allez voir sa story.
0: Ouais, allez voir mes stories avant que ça disparaisse. Parce qu'hier soir, j'ai dit que j'avais mal à la gorge. Et là, elle peut balancer un suppositoire. Et elle m'a dit, tu veux quand même pas que je te le mette? Et j'ai coupé la vidéo là-dessus. Alors, je peux vous le dire. Alors, mon ami, puisque tu m'as posé la question, je l'ai mis.
1: T'as plus mal à la gorge?
0: Ça fait mal, ça brûle, parce que tu sais, c'est des petits trucs à l'eucalyptus.
1: Ah, tu l'as mis dans le bon sens.
0: Oui, ouais. Mais le problème, c'est qu'il faut pas tarder. Tu sais, comme c'est un peu mentholé.
1: Oui.
0: Et moi, j'avais une petite hésitation. Il était 20h50, t'hésites et tout. Bah, en fait, faut pas hésiter.
1: Et puis, faut pas te frotter les yeux après.
0: Parce que c'est comme si tu mettais du. Comment ça s'appelle
4: Du baume du tigre.
0: Oui, tu vois, c'est comme si tu mettais du baume du tigre là, c'est pas fait.
1: Bon, ça pour Hub.
0: Dis donc, va t'occuper des vaches et laisse mon truc tranquille. Je t'embrasse.
2: Ça me rappelle la blague de Coluche qui disait quand on a une crise de toux, faut prendre un bon laxatif. C'est la même méthode de
0: Eh ben écoute, ça passe par là, je t'arrête.
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0: malgré les allégations du marketing Red Bull. Et là, l'affaire est devenue un exemple classique de la façon dont le langage marketing peut créer un risque juridique quand il est pris littéralement. Donc, il y a eu un recours, je crois qu'il y avait une histoire de demander beaucoup d'argent, je crois.
1: Ouais, 13 millions, un truc comme ça, je crois.
2: Ah, 13
1: millions.
2: Ah.
1: Mais il les a eu, je crois.
0: Il les a eu ou pas?
1: Mais je crois, si, oui, ça
0: c'est un collectif.
1: Un collectif.
0: Voilà. C'est chaud quand même. Hein. Après, du coup, ils viennent de changer leur slogan pour être sûr de dire la vérité et plus être emmerdé.
3: Red Bull donne le diabète.
0: Voilà. Ça, c'est moi, tranquille. C'est sûr. Personne ne les attaque.
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1: J'ai une info, pas même.
2: Alors dans un instant,
3: fais pas grossir les fesses.
4: Allez, encore, qu'est-ce qui se passe encore?
1: Un rapport révèle que près de la moitié des échantillons de glace oui, qui proviennent des grandes chaînes de restauration comme McDonald's, Burger King et KFC.
5: Ouais.
1: Donc le fameux McFlurry.
4: Oui, le Sunday.
5: Ouais, puis c'est pareil pour tout le monde, c'est pas une marque plus qu'une autre.
1: Non, c'est tous les mêmes.
4: Le King Fusion. Mm-hmm.
1: Contiennent des traces.
4: Ah non.
5: Non, c'est de glaçons.
1: Ah pardon.
5: Non, de glaçons. Non, pas des glaces. Non,
1: c'est pas des glaces, c'est des glaçons.
5: C'est des glaçons.
1: Bah, ça n'a rien à voir.
5: Non.
1: Donc les glaçons, là, t'as vu, si je l'avais pas stoppé,
5: tu mets dans ton coca.
1: Voilà, alors ça va.
4: Je prends toujours son glaçon.
1: Ça contient des bactéries de caca, ça va. Des bactéries fécales, ça va. Si c'est mélangé dans le glaçon,
4: non, mais
1: ça va.
4: Tu prends pas sans glace, toi.
1: Non.
4: Toujours avec des glaçons.
1: Bah maintenant, si. Depuis cette info, aussi. Mais avant, non, j'avais tendance à demander des glaçons comme un con. Voilà.
4: Oui, mais t'as moins de coca quand tu prends avec glace.
1: On pense que la contamination viendrait des machines à glace pas bien entretenues, de sources d'eau impures ou de manipulations inappropriées par le personnel. En gros, le personnel ne se nettoie pas les mains.
5: Ah, oui, ça, c'est un classique, ça.
1: Il se nettoie pas les mains, il met le clac-clac dans la machine, il change le filtre, il y a un peu de ça chauffe un peu à l'intérieur, machin. Ouais, oui. Hop, les particules de caca, voilà. Bien que les boissons puissent paraître rafraîchissante, ça soulève des inquiétudes au sujet des normes d'hygiène dans le monde.
6: Alors maintenant, je vais prendre un menu Maxi Best of Big Mac frites et caca, moi.
5: Frites et caca. Caca light.
1: Bon, à partir de maintenant, je ne mettrai plus jamais de glace dans mon coca. Ah bah non, qu'est-ce que tu racontes ? Je n'irai plus jamais, je ne vais jamais au McDo.
5: Ah bah oui, tu vas jamais au McDo, toi !
1: Non, chérie, je sais qu'elle écoute. Je parlais de mon ancienne vie. Bien sûr. Ah, et voilà, et merde, le téléphone sonne.
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0: ont été interpellés en France en lien avec les incendies. Des éléments qui se sont déchaînés hier en Haute-Savoie. Un violent orage a provoqué une brusque montée des eaux, une coulée de boue dans un secteur très fréquenté de Siffer à cheval. Une femme est toujours portée disparue. Le Tour de France féminin qui continue de tracer sa route. Cinquième étape, casse-pattes comme on dit aujourd'hui, entre Mâcon et Belleville en Beaujolais. 140 km et 8 ascensions au menu du peloton. Des nuits plus fraîches et des journées moins chaudes. L'été, on ne prend pas de vacances cette année, mais il va lever un petit peu le pied. Dans le ciel, un soleil moins rayonnant, des passages nuageux plus fréquents et des valeurs qui reculent donc par rapport à hier. 17 à 18 degrés ce matin et jusqu'à 28 ce mercredi 5 août en Touraine. On passe aux sorties ciné.
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0: Oui, les salles de cinéma Tourangelle qui vont prendre des airs de cours de récré à partir d'aujourd'hui. Les plus jeunes ont rendez-vous avec La Patte Patrouille, Mission Dino, troisième film de la saga. Cette fois, Ryder et sa bande à quatre pattes échouent sur une île peuplée de dinosaures avec pour mission de les sauver de l'irruption d'un volcan. Pour accompagner cette aventure préhistorique, les L5 signent la chanson originale du film et prêtent même leur voix à plusieurs personnages. Bon, l'opus précédent avait attiré plus de 2 millions de spectateurs. Autre salle, et autre ambiance, Les Gendarmes, une comédie porté par Arnaud Ducré, Fred Testo et Alice David dans une brigade rurale en Saône-et-Loire. L'arrivée d'un stagiaire parisien vient chambouler les petites habitudes des agents locaux. Et puis les amateurs de films d'auteur ont peut-être déjà réservé leur place pour Des fleurs pour Tokyo, un drame familial japonais repéré lors de la quinzaine réalisateurs. C'était au Festival de Cannes en 2025. Bon ciné.

0: des vitamines, des minéraux et du zinc notamment, vitamine A, vitamine E, vitamine D. Et en plus, c'est un produit rassasiant. Alors après, il y a une mauvaise réputation des œufs à cause de l'histoire du cholestérol.
1: Alors,
0: on l'a levé depuis quelques temps. Ça veut dire que on sait que maintenant le cholestérol il est produit à 75% par le foie et 25% par l'alimentation. Donc on a moins besoin de faire une réduction qu'auparavant. Donc les gens qui prennent 2 ou 3 œufs par jour, ça ne pose plus de problème.
1: D'accord.
2: Et puis c'est moins cher que la viande en plus.
0: Voilà, absolument.
1: Reprenons le jingle. Les cordons bleus, pas très bon.
0: Alors non, c'est pas très bon, mais j'ai vu une recette récemment donnée par Fréchon avec au lieu de prendre du veau, il a pris une escalope de dinde, il a modéré la tranche de jambon, on s'en fout un peu, ça c'est pas très calorique, et il a mis du comté à l'intérieur. Après, le problème c'est qu'il l'a fait paner, et ben là tu vois, il aurait arrêté de le faire paner dans une friteuse et il l'aurait mis à l'air fryer, ça aurait été pas mal. Donc on peut combiner une alimentation savoureuse en jouant sur la façon de cuire, sur les ingrédients.
1: Moi, j'ai retenu un truc que tu disais, on s'était déjà vu, t'avais déjà parlé, ça m'avait toujours étonné, tu disais que le Big Mac, finalement, quand on fait un régime, c'est pas si mauvais que ça d'en manger un.
0: Alors, je me suis fait cogner là-dessus, mais alors, par plein de types qui jugent avec des préconçus, qui disent, ouais, Cohen, il dit que le Big Mac, c'est un top produit, on rigole, c'est vraiment un nul. Mais non, quand je regardais les valeurs nutritionnelles, les macronutriments, 210 grammes, un rapport protéines sur lipides de bonne qualité, avec un bon équilibre, avec 500 calories, c'était correct. Le problème du Big Mac, il n'était pas le Big Mac. D'abord, c'est un des rares produits chez McDo qui est vraiment parfaitement composé. Le problème, c'est que tu prends les frites, prends le soda, prends le sundae, et donc tu as plombé le repas. Mais le produit en lui-même était correct. Il fallait être capable de ne manger que ça.
1: Donc, il faudrait prendre que ça. Si tu prends que ça dans un...
0: Ouais, je rajoute un fruit en général.
3: Mais à tous les repas, toutes les 2 heures. Big Mac toutes les 2 heures.
4: On peut manger par exemple un Big Mac tous les jours.
0: On pourrait manger un Big Mac tous les jours, pas ce que je conseille. Parce qu'après, l'autre problème, c'est que ce sont des produits transformés. C'est avec la viande du Big Mac, c'est une viande qui a été triturée, qui a été chauffée. Le pain bun, il est un peu enrichi en sucre. Donc, mais en prendre un par semaine, ça ne me pose aucun problème.
2: On le coupera avant.
3: Et globalement, donc la friteuse, on la range et on met rien dedans, quoi.
0: Écoute, si tu veux manger savoureusement et si tu n'as pas de problème de poids, moi, je n'ai pas de souci avec ça, à condition d'utiliser une bonne huile, de la changer régulièrement. Mais par contre, c'est vrai qu'aujourd'hui, on a des moyens de cuire sans... Ouais. La friteuse, elle sert à cuire à haute température.
3: Mais c'est quoi une bonne huile ?
0: Une bonne huile, c'est par exemple l'huile de colza. Donc quand tu cuis avec du colza, même à haute température, c'est une huile qui est très riche en oméga 3, mais avec un bon équilibre oméga 3, oméga 6. Donc elle est bonne pour ta santé, mais elle restera grasse quand même.
3: Oui.
0: Ça veut dire une huile, c'est 900 calories, 100 grammes. Hein,
1: j'ai déjà perdu 300 grammes depuis le début de cette émission. Oui, Stouff, pardon. Je poserai ma question.
5: Du
1: après.
5: Coup, tu penses quoi des produits, des plats transformés? Tu as des régimes où tu reçois justement tous tes plats de la semaine. Je suppose que c'est des plats transformés que tu reçois généralement.
0: Alors.
5: Pour ce...

0: Jean-Michel, Jean-Michel, je me permets, non, monsieur Cohen, votre flan de poireau à dîner, est-ce que t'as déjà vu un flan de poireau joyeux?
1: Ah, c'est bon, le
2: moi, je peux dire qu'un flan de poireau, ça peut être très bon, ça va dépendre
0: bon,
2: quand tu vas la
0: saisonner. Mais pas joyeux.
3: C'est bon.
2: Si, ça peut être joyeux. Mais toi, joyeux, c'est le saucisson, le fromage et les viandes.
0: Bah, là, le plateau, il est joyeux. T'as déjà vu des gens qui ouvrent leur frigo en disant génial ce soir, on va se marrer, c'est flan de poireau.
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2: Ouf, classement du jour, le top c'est quoi?
3: C'est les excuses qui peuvent être suspectes quand on a des doutes, quand on est en couple.
2: Alors on est d'accord, donc on est monsieur ou madame, ça se porte des deux côtés.
3: Voilà.
2: On a un double. Un doute sur la personne avec qui on est.
3: Ils vont nous dire une phrase et on va se dire c'est bizarre quand même.
2: Je vais te dire si je suis d'accord avec toi.
3: Et généralement, elles sont souvent utilisées par les suspects.
2: Vas-y, chérie, balance ton.
3: Chérie, ce soir, je sors avec des collègues ou des amis. Celle-là, elle est crédible, mais.
4: Oui.
3: On ne sait pas. Si t'as un doute, tu te dis. Est-ce
4: que tu vas avoir des doutes sur tout. Mais tu vas avoir des doutes sur tout alors.
3: Bah oui, évidemment.
2: Enfin, si on sort vraiment avec des amis.
3: Non, mais c'est ce qui est utilisé généralement pour se couvrir. Je sors avec des amis.
2: Je vais vous dire.
3: Généralement, t'appelles ton pote pour lui dire tu dis qu'on est en.

0: pour se couvrir. Je sors avec des amis.
1: Moi, je vais vous
0: puis
1: dire.
0: Généralement, t'appelles ton pote pour lui dire tu dis qu'on était ensemble. Hein. Oui.
1: Moi, quand je sors avec ma chérie, si je sors avec des amis, il y a ma chérie. Ça me viendrait pas l'idée de sortir avec des amis
0: oui,
1: sans
0: mais
1: elle.
0: Oui, là, si elle a pas de doute sur toi.
1: Non, mais
0: t'as pas de doute sur elle.
1: Non, mais ça pour dire que ça me viendrait pas l'idée tout court de sortir sans elle.
2: Bah, des fois, tu fais des soirées entre potes.
1: Ah non.
0: Pourquoi tu veux pas sors ça va, Sébastien.
1: Non, quand il y a des soirées entre potes, généralement, il y a les copines et puis ça fait une table de filles, une table de mecs. Mais ça me viendrait pas l'idée de sortir entre potes, la laisser à la maison.
3: Bah, des fois, ça fait du bien de s'oxygéner un peu, de sortir. Du...
1: Toi, ouais. Ça te fait du
0: mal. Mais
4: si, c'est avec d'autres meufs.
1: Ouais. Non, moi, oui. Ça me viendrait pas le dire. Ah ben, je suis honnête. Hein. Je dis ça aussi parce qu'elle écoute.
3: Ah, voilà.
0: Autre excuse souvent utilisée, c'est le fameux « je dois travailler tard, là, donc je vais rentrer un peu tard et j'ai beaucoup
2: alors,
0: de travail. »
2: Alors, nous, on ne peut pas trop faire ça. Hein. Alors, non, ça marche pas.
0: C'est vrai, un classique, les
1: c'est vrai que quand t'as un doute, « je dois travailler tard », si ça arrive plusieurs soirs par semaine... Et que ta nouvelle secrétaire s'appelle Cindy et qu'elle était Miss Poitou-Charentes.
3: Ouais. Mais que ton salaire, lui, il ne bouge pas.
4: Ouais, c'est ça.
1: Ouais, je suis d'accord.
0: Autre excuse qui peut être suspecte, c'est mon téléphone n'avait plus de batterie ou j'étais sur silencieux quand on essaye de vous joindre.
1: Ah, dis pas ça, ça peut arriver.
3: Tout ce que tu dis, c'est des trucs qui peuvent très bien arriver. Hein.
0: Mais oui, mais c'est une excuse qui est justement, ça peut arriver, donc tu l'utilises cette
3: excuse.
0: C'est
3: même banal, mais
0: tu penses que c'est crédible.
1: Oui, mais t'interprètes mal si t'as un doute.
0: Bah voilà.
3: Quand t'as un doute, t'interprètes tout mal.
1: Bourreau, continue ton travail.
0: Pourquoi tu te sens
1: Continue.
3: Mais énerve ça.
0: Il y a aussi la phrase qu'on nous dit arrête, tu te fais des films. Quand on nous répète plusieurs fois. Tu te fais des films. En fait, on essaye d'inverser la tendance.
2: Oui.
0: Ouais, ça, c'est vicieux.
3: J'ai l'impression d'être espionné,
0: c'est une stratégie.
3: Là,
4: J'ai pas de meuf, mais c'est pas bien.
0: Ça peut être fille ou garçon.
3: Ça m'énerve. Ouais, m'énerve ton top, là.
1: Continue, vite, termine vite parce qu'on est agacé. Ouais.
0: On a aussi, quand on envoie un message et qu'on attend une réponse et que l'autre fait autre chose, tu lui demandes pourquoi tu m'as pas répondu. Il va dire « Ah, mais je pensais t'avoir répondu, en fait ». Alors là, bien sûr, tu m'as répondu, c'est la quatrième.

0: le téléphone sonne et la personne nous dit « Oh, il y a encore suspicion de spam qui appelle. Ah, oh, j'en ai marre.
1: Bah, » ça, personne fait bon, ça. Moi, comme j'arrive.
2: La dernière, elle était pour toi, Pietre, la dernière.
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0: tombé en contrebas de la parcelle agricole qu'il cultivait hier matin à Beaulieu-les-Loches. Gravement blessé, il a été conduit vers l'hôpital Trousseau par le SAMU. Des coups de couteau assénés dans l'intimité d'une chambre d'hôtel à Nazelles-Négron. Après 36 heures de cavale, un touriste australien interpellé, mis en examen et écroué à Tours pour tentative de meurtre sur son compagnon avec qui il passait la nuit au château du Perreux le 29 juillet dernier. Près de deux fois la vitesse autorisée, 152 km/h pour un jeune conducteur sur une départementale limitée à 80. Évidemment, son permis de conduire a été retiré, sa voiture placée en fourrière. Il avait obtenu la licence il y a seulement 6 mois. La piste criminelle se renforce dans le Var. Les enquêteurs privilégient désormais l'hypothèse de mise à feu volontaire après la reprise de l'incendie du Gros Bessillon. Sur le terrain, le feu n'a pas progressé hier, mais plus d'un millier de pompiers restent mobilisés pour éviter une éventuelle reprise. Quelques réponses, ou quelles réponses politiques plutôt apportées après les incendies de cet été? Une députée de Gironde plaide notamment pour un plan 50 milliards d'euros sous 5 ans pour adapter le territoire au changement climatique. Se dirige-t-on vers un nouvel accord États-Unis-Iran? Washington se montre en tout cas optimiste. Les discussions autour de la réouverture d'Hormuz avancent selon l'administration américaine, tandis que le prix du baril de pétrole est repassé sous le seuil des 80 dollars. L'humanité va de nouveau marquer la lune de son empreinte. L'étage supérieur d'une fusée SpaceX doit s'écraser aujourd'hui à la surface de notre satellite naturel, et les scientifiques auront bien sûr le télescope rivé sur cet impact afin de mieux évaluer les risques liés aux débris spatiaux. Et puis retour sur Terre et les routes vallonnées et du Beaujolais qui se dressent aujourd'hui sur le parcours du Tour de France Femmes. Cinquième étape entre Mâcon et Belleville en Beaujolais. 140 km, 8 ascensions répertoriées. De quoi redistribuer les cartes dans le classement général désormais amené par la Suissesse Marlène Reisser qui a remporté hier le contre-la-montre à Dijon.
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0: Petit break estival qui est le bienvenu, hein, alors que les plus frileux se rassurent, les températures ne descendront pas en dessous de 26-27 d'ici vendredi. Oh, sauf la nuit évidemment, dans le ciel, le soleil marque le pas, rien de trop nuageux, encore moins de pluvieux, c'est dommage. 17 à 28 ce mercredi 5 août à Savonnières, Ballon-Miré, Azay-le-Rideau, Sainte-Maure, Descartes et Richelieu. 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
5: Les revanches après une rupture ou après une infidélité. Je vous parle de ça parce que ce week-end, il y a la chanteuse britannique Lily Allen, en fait, en plein concert. Elle avait un grand tissu qu'elle mettait en guise de robe. Et dessus, il y avait quoi? Toutes les preuves de l'infidélité de son mari. C'était l'acteur qui jouait dans Stranger Things, le flic. Donc, il y avait les messages aux copines, les tickets pour ses maîtresses. Tout était sur la robe et elle a tout montré au public.
4: Elle l'avait mauvaise, voilà. Hélène.
5: Dans les revanches après une rupture, on a la femme qui expose son mari sur un panneau géant. Donc, c'est en Chine. Une femme a découvert que son mari l'avait trompée. Qu'est-ce qu'elle a fait? Elle a loué un encart publicitaire qui était juste devant le travail du mari. Et dessus, elle a mis la photo de son mari dans une position un peu inconfortable, avec celle de sa maîtresse et tous les messages. Voilà, c'était juste un grand panneau.
6: C'est une vengeance de riche,
7: ça. C'est moche, ça va, parce qu'en Chine, il n'y a pas beaucoup de monde. Donc
4: c'est ça.

0: Je suis un garçon, alors là, moi, vous, je suis le je, ça ne m'intéresse pas. Karma, me venger, me machin, truc, ça ne m'intéresse pas du tout, je passe à autre chose, moi.
1: Bah voilà, mais sinon, t'as la revanche que moi je trouve la mieux, c'est la revanche par le bonheur.
0: Mais vous voyez,
1: tu
0: je suis d'accord.
1: Une personne ouais. encore mieux.
0: Bah voilà, moi je préfère vivre,
1: que,
0: bah, je préfère vivre ça, moi.
1: Et
0: voilà.
1: tu. Bah, tu voilà. sais pas que tu montes ton bonheur, mais.
2: Mais par principe, tu coupes le zizi quand même.
3: Mais oui. Et t'es encore plus heureux.
1: Non, mais ça, c'est la vraie revanche.
0: Et tu te promènes avec le zizi.
2: Et tu mets en gros plan sur un panneau 4x3.
0: T'achètes une Porsche avec l'argent du gars et tu mets sur le zizi en porte-clés.
3: Voilà, sous le rétro.
0: Voilà, tu le mets sur le rétro et tu le touches à chaque fois que tu.
3: À chaque dodane, tu le prends dans la gueule.
0: Comme une patte de lapin.
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1: Journée mondiale de la glace artisanale.
2: Ah, oui.
1: Et on peut quand même se le dire, c'est bon une glace artisanale.
3: Ah, ouais.
1: C'est
3: cher, mais c'est bon.
1: C'est bon, moi, là.
4: Il est parti le nutritionniste d'hier, là.
1: Ouais, oui, par exemple. Moi, je sais que j'adore ça. J'ai un problème avec ça. Je me fais violence l'été pour ne pas en manger. Vous avez vu quand on va au resto à côté, là?
3: Oui,
1: il fait un petit faux gâteau, là.
3: Ah, ouais, ouais.
1: Ça, c'est tu prends une glace à la vanille, machin, et il te jette du café dessus.
3: Oh, c'est trop bon.
4: Non, puis maintenant, les trucs, ils te mettent des cornes. Tu sais, des bacs avec. Ils te les font mousser, là, sont belles, sont toutes les couleurs.
1: Ils te les font minute
4: et passent et tout.
1: Les mieux, c'est celles qui te font minute et tout. Et puis, ils te mettent des petites toppings. Le topping, c'est les suppléments à gros.
3: Le petit carré de
1: le topping, c'est la version élégante de suppléments de gros. Mmh. C'est quand tu dis je vais prendre de ça et de ça. On appelle ça des toppings.
5: T'as pas acheté la sorbetière là pour chez toi, là, la fameuse nouvelle là.
1: Mais si j'achète la sorbetière, Stouf, c'est comme si j'achetais la machine à pain. C'est fini. C'est fini.
5: C'est délirante celle-là.
1: Non, je vais pas demander à Stouf, on le saura à la fin. Glace préférée, Pietre?
4: Pistache.
3: Ah, bah pareil.
1: Corentin, pareil.
3: Chocolat, pistache, ouais.
6: Caramel, fleur de sel.
1: Oh,
6: ah, ouais, j'adore.
1: Théo, notre responsable vidéo. Caramel aussi, Stouf. Ah, écoutez bien, Stouf, parce que. Alors attention, je vous préviens, Stouf, c'est particulier.
5: Moi, j'adore la tomate basilic.
1: Ah oui, bien sûr.
5: Et la parmesan aussi. Ouais,
6: c'est une salade.
3: Parmesan,
6: cassoulet.
4: C'est une salade César.
6: Choucroute.
3: Huile d'olive, aussi.
1: Vous me dites.
5: Ah, c'est ma préférée. La glace à l'huile d'olive, ça, avec des pignons de pin, c'est. Summum.
1: Moi, je suis
5: avec
1: resté.
5: Un peu de sel, un peu de fleur de sel.
1: Moi, je suis resté très gamin. Moi, tu me fais une noix de coco, chocolat. Pistache, comme un fou. Pas vanille, ça sert à rien.
3: Ah ouais.
1: Vanille, pistache. C'est la glace quand il. De toute façon, vous regardez, généralement dans les machines à glace, il reste toujours vanille et fraise.
4: Bah ouais, mais pourquoi? Bah non, bah comme par hasard, c'est dans les glaces italiennes, c'est les deux seuls parfums que t'as, vanille et fraise.
1: Même pas ça. Vraiment,
5: c'est huile d'olive, les gars.
1: Non, mais par contre, ce qui est bien, c'est les nouveaux glaciers, là. Tiva, les gars, ils te font ça avec Kinder Bueno.
4: Ah ouais. Oh là là.
1: Ils te font. Non, je trouve, on s'en fout. Ils te font Rocher.
5: Ouais, ils font licorne aussi, j'ai vu. Les enfants, ils prennent licorne.
1: Vérone.
4: Ah,
1: Sneakers!
4: Ouais, ouais, ouais.
5: Oh, non,

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0: La fatigue est la première raison qui leur enlève l'envie de faire l'amour.
1: C'est l'inverse. Plus je suis malade, plus je suis fatigué, plus j'ai envie.
2: N'importe, c'est mon
0: 59% n'ont plus envie de faire l'amour quand ils sont en conflit avec leur conjoint. Pareil.
2: Ah bah oui.
0: Le côté, on se rabiboche.
1: Bah oui.
0: Quand on s'est engueulé, moi non. Quand on s'est engueulé, moi il faut c'est un bien. Temps de.
2: Pour descendre un peu.
3: Ouais, moi aussi. Non, mais 30 règles. Secondes. Après.
1: Non, mais tu règles l'histoire en faisant.
0: Moi il faut un temps. Moi il faut.
3: Tu deviens vraiment vieux, toi.
0: Oui. Pour 39%, c'est parce qu'ils se sentent moches physiquement. Qu'ils n'ont pas envie de faire l'amour.
1: Bah ouais, si t'as plus confiance
2: quand
1: en toi.
2: Quand t'as des complexes.
3: Ouais. Ah oui. Mmh. Et surtout que tu vois plus ton zizi, comment tu veux t'en servir?
1: Bah et où? Bah,
0: pour 21%. Tournez. Non, il y a aussi, tu sais, beaucoup de femmes ont des complexes aussi sur les parties de leur corps et tout. Pour 21%, ils ne font plus l'amour car leurs enfants se trouvent dans la pièce d'à côté et risquent de se réveiller.
2: Ouais, mais c'est, je te jure, ça te fait flipper quand même.
0: Non, mais je ne me l'explique pas.
3: T'as toujours envie de faire des enfants, Vito?
0: Pour 20%.
1: Pour en revenir à celui d'avant, les enfants, là, des fois même juste un petit. Et entendu.
2: Oui, c'est ça. C'est réveillé,
0: je
2: suis pas un petit bruit.
0: Je suis d'accord avec toi. Non, mais je suis d'accord.
2: Respiration.
0: Parce que c'est ton cerveau qui fait l'enchaînement. Ouais. C'est-à-dire que t'entends un bruit. C'est donc les enfants. Ouais. C'est les enfants. C'est qu'ils sont réveillés. Ils sont derrière la porte. Ils vont l'ouvrir. Donc, et là, le fait que ton cerveau fasse tout ça,
2: tout redescend.
0: Les gars, c'est fini. Ouais. Allez, bonne nuit, on met Netflix. Pour 20%, c'est à cause de leurs soucis au travail.
3: Ah oui, ou les soucis tout court d'ailleurs.
2: Les soucis,
3: c'est vrai. Soucis d'argent.
0: C'est vrai. Et pour 13% des gens interrogés, bon, bah rien ne les empêche. Quoi qu'il se passe, l'envie est toujours là. Je vous présente Pietro.
3: Bonjour tout le monde. Coé sur Europe.

0: 5 août. Aujourd'hui, la journée démarre tranquillement avec un bon café, le petit-déj et Coé sur Europe 2. On va retrouver l'équipe dans un instant.
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2: Salut à tous, bienvenue, bon réveil. Bon, les grosses chaleurs semblent vouloir faire un petit break à partir d'aujourd'hui. On n'a rien contre, franchement, je développe après l'actu. 24,7 degrés. Alors ça, c'est la température moyenne en juillet en Indre-et-Loire. Le record de juillet 2006, 24 degrés. Et donc,

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1: Notez déjà, la circulation sera perturbée à Tournord mercredi prochain. 12 août, fermeture de deux bretelles qui relient la 10 à la M910 de 10h à 16h. Des itinéraires de déviation seront en place, bien sûr. Des conducteurs qui veulent rejoindre la 10 depuis la M910 en provenance de Monet-Château-Renault devront poursuivre jusqu'au giratoire de l'avion. Ils feront demi-tour pour accéder à l'autoroute. Vinci prépare des travaux sur un ouvrage d'art situé au niveau de l'échangeur 19 à Tournord. Bon réveil.

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1: La France qui bosse et qui se lève tôt, elle s'appelle Aude, elle est comptable. Bonjour ma petite Aude.
2: Bonjour Coé, bonjour l'équipe.
1: Comment elle va? Elle est comptable dans quelle boîte?
2: Je suis comptable chez Magellan Partner.
1: C'est une boîte de quoi?
2: Une holding de boîte informatique.
1: Ouais, ça se passe bien?
2: Oui, ça se passe bien.
1: C'était ton kiff, la comptabilité? T'avais envie de faire ça?
2: J'aimais bien les chiffres.
1: D'accord. Okay. Non, alors, en fait ouais. C'est pas si mal que ça. Là,
3: ça quoi. Peut pas être une passion, je pense pas.
1: Mais un délire. Si, non, t'as tort. En fait, la gestion et la comptabilité d'une boîte, c'est chiant, c'est emmerdant. Il faut avoir des justificatifs. La France, c'est très pesant là-dessus. Ouais. Mais il y a un côté un peu bonne gestion du truc qui est pas si mal que
4: ça. Ouais, puis tu t'y connais mieux pour faire des fraudes fiscales.
3: Après, c'est pratique. Ouais.
1: Hein, Aude, vous en faites beaucoup dans votre boîte, des fraudes fiscales?
2: Bien sûr, tous les jours, je paye pour ça.
1: Du blanchiment aussi, vous faites, je crois.
3: Hein. C'est la spécialité. Hein.
2: Pas

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Lady Gaga ce matin, Europe 2.

0: réagir. Il est mort.
1: Ah oui.
2: Il a joué quoi.
0: Voilà. Je pense que le buffle après a eu le temps de faire un selfie pour poster sur Instabuffle. Et il paraîtrait qu'il s'est fait un tapis en peau de chasseur
1: dans son salon.
0: Qu'il a mis dans son salon. Voilà.
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0: 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Il est 7h18. 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
1: Et un sondage sur les Français et la première fois. Piet nous expliquait que sa première fois, il avait envie de la raconter. Il a envie de partager ce moment.
2: Non, c'est parce que c'était rigolo. J'étais en Grèce, en colonie, ado.
1: D'abord, quel âge
2: à l'aube de mes 16 ans.
1: Ah oui.

0: Grèce en colonie à l'aube de mes 16 ans.
1: Ah oui.
0: Et j'avais une petite copine et j'avais une confidente. Et dans deux tentes différentes. Et donc, du coup, comme je ne savais pas trop m'y prendre, j'avais les conseils de ma confidente et donc je faisais des allers-retours entre les deux tentes. Alors, t'as me donné des conseils, je passais dans l'autre tente, j'essayais le machin, ça marchait pas. Je retournais dans l'autre tente, elle me dit non, mais faut que tu t'y prennes comme ça, machin et tout. Et elle devait pas être si bien que ça parce que, à l'arrivée, elle m'a fait mettre deux préservatifs, la confidente. Et donc, j'ai fait ma première fois avec deux préservatifs.
2: Ce qu'il faut pas faire.
0: Bah non.
2: Évidemment, bien sûr.
0: Non. Mais bon, à l'arrivée, ça s'est passé, quoi.
2: Écoutez, c'était pas un mauvais souvenir.
0: J'en garde pas un mauvais souvenir. Bah, voilà. C'était plutôt drôle, les allers-retours entre les deux tantes.
3: Bah, moi, c'était chez mes parents. J'avais ramené ma première copine de l'époque. Ma maman m'avait gentiment caché un préservatif dans ma boîte de lunettes.
1: Oh, que c'est mignon.
3: Elle m'avait dit, tu fais attention. Et après, elle m'avait envoyé un message en mettant « Regarde dans ta boîte de lunettes ». Je dis « Oh là là, qu'est-ce qu'il y a ?» J'ouvre, je vois le truc. Et puis là, générique de téléfoot, il commence. À la fin, j'avais fini. Et elle avait mon maillot de lance d'entraînement.
2: Ah, mais c'est pour ça que t'as fini vite.
3: Ouais,
2: c'est le maillot de lance. Ouais, bien sûr.
3: Commence à chanter les corons.
2: Vito.
4: Ah, moi, ça a été très rapide. Mais alors, par contre, j'ai pas beaucoup de souvenirs.
2: Moi, je m'en souviens. Moi, je peux vous dire.
4: Bah, parce que c'était très rapide.
2: Croyant fréquence.
3: Ah, non, bah, ouais.
2: Ah ouais, ah
4: bon,
2: croyant fréquence. J'avais 18 ans et demi. Une radio qui n'existe plus.
3: En direct à la radio?
2: Non, mais t'es jeune, t'as pas d'endroit où aller, t'as les clés d'une radio, il y a personne la nuit. Bon, bah, la nuit, t'y vas, 3h30 du matin. Ouais. Vu sur le port de Royan.
3: Oh, c'est beau.
2: Vu sur les bateaux qui font gligli. Ouais.
5: Et alors?
2: Alors, bon, ouais, le temps de Jackie Quartz.
0: Ah, quand même, 3 minutes.
2: Et même la chanson, il y avait un rapport, hein, juste une illusion. Il y avait tout calé, hein, je me souviens. Et puis c'était fini. Non, nous les garçons, ça dure.
0: À la première, tu imagines,
2: ouais, c'est nul. Et heureusement que les filles, vous êtes bienveillantes dans ces moments-là, parce que franchement, vous pourriez vous foutre de nous.
5: Quand c'est les premières fois, tu en plus t'oses rien dire.
2: On fait pas les malins. Oui, mais c'était pas sa première fois.

0: copine.
1: Ah, elle avait 42 ans.
2: C'était Tata Josiane.
3: Bah alors on sait, mais on tient pas.
2: Moi ça coûtera quand même 40 euros ce soir.
4: On apprend que 95% des Français ont déjà avoué d'avoir eu aucun orgasme pendant la première fois.
5: Ah, oui. Ah bah vrai oui.
4: 44% des Français, pour eux, le stress les a empêchés de profiter de l'instant présent. Ah oui, ça, c'est, oui. Ça c'est vrai, je suis d'accord.
1: Oui, c'est bon.
4: Pour 33%, leur partenaire était trop brusque.
2: Allez, viens là.
4: Non mais je pense, ouais, Tata Josiane a été brusque. À l'inverse, 29% affirment que leur partenaire n'était pas assez entreprenant. Ouais, il n'y a rien qui va.
1: Évidemment qu'il n'y a rien qui va, surtout quand c'est les
5: la
1: deux.

0: C'est-à-dire ah
1: ouais. On n'est plus dans la première fois, là.
0: Bah ouais.
2: Bah non. Ouais. Qu'est-ce qu'il y a à foutre, là, ce truc?
3: C'était dans le sondage.
2: Ouais, bah oui, ça prendra pas. Et il paraît que 45% déclarent que leur partenaire ne prendrait pas en compte leurs besoins sexuels parce qu'ils estiment déjà les connaître.
3: Ah oui.
1: Ah oui, qui demande pas avant.
0: Ah, il pense savoir ce que tu veux.
1: D'un autre côté, tu fais pas un tableau non plus de.
2: Tu peux parler un petit peu de sexe.
1: C'est ça, tu l'amour.
2: 23% sont gênés de parler de sexe. Et 21% tout simplement parce que leur partenaire, s'ils n'y connaissent rien à l'anatomie féminine, donc ils décident de pas en parler.
0: Non.
2: Et n'oublions pas que 100% également se sont concentrés pour ne pas péter la première fois. Non, vous pouvez rire. Oui,
0: hein, tu fais attention aux odeurs aussi la première fois.
2: Oui, bah à tout. Hein. Oui. Là, tu changes de. Ouais. Pardon.
4: 7h30, bienvenue sur Europe 2 Pop Radio. On est mercredi le 5 août et vous démarrez la journée avec Coé sur Europe 2, avec le président qui s'invite dans l'émission. Ce sera dans un instant après l'actu.
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3: Ah, c'est moi, salut à tous, bienvenue. Et bah des maxis qui repassent en dessous de 32, là, tiens, jusqu'à ce week-end, on va en profiter. Je vous en parle dans un instant. Il n'avait jamais fait aussi chaud, hein, au mois de juillet en Touraine, 24,7 degrés, température moyenne relevée sur un mois, donc mini et maxi confondus. Météo Centre Val-de-Loire, l'association précise que ces maxis ont atteint ou dépassé 30 degrés pendant 20 jours et que les mini ne sont pas descendus en dessous de 20 degrés pendant cette nuit dite nuit tropicale. Une chute de 7 mètres avec un tracteur, un homme d'une trentaine d'années est tombé en contrebas de la parcelle agricole qu'il cultivait hier matin à Beaulieu-les-Loches. Il est gravement blessé et a été conduit par le SAMU vers l'hôpital Trousseau. Des coups de couteau assénés dans l'intimité d'une chambre d'hôtel à Nazel-Négron. Après 36 heures de cavale, un touriste australien a été interpellé, mis en examen, puis écroué à Tours pour tentative de meurtre sur son compagnon avec qui il passait la nuit, ou il avait passé la nuit au château de Perreux, donc à Nazel, le 29 juillet dernier. Près de deux fois la vitesse autorisée, 152 km/h sur une départementale limitée à 80, permis de conduire retiré bien sûr pour un jeune conducteur hier à Pouzet. Sa voiture a été placée aussitôt en fourrière, il avait obtenu sa licence il y a 6 mois seulement. La piste criminelle se renforce dans le Var, les enquêteurs privilégient désormais l'hypothèse de mise à feu volontaire après la reprise de l'incendie du gros Bessillon. Sur le terrain, le feu n'a pas progressé hier, mais plus d'un millier de pompiers restent mobilisés pour éviter toute reprise. Et puis dans la Drôme, près de 280 hectares ont déjà brûlé. Près de Bellegarde en Diwa, les soldats du feu sont toujours à la lutte. Deux d'entre eux ont été légèrement blessés hier. Quelle réponse politique apporter maintenant après ces incendies, alors que les feux ont noirci des kilomètres carrés de paysages en France? Les propositions se multiplient. Une députée de Gironde plaide notamment pour un plan 50 milliards d'euros sur 5 ans pour adapter le territoire au

seront jamais en dessous de 27 d'ici vendredi, sauf la nuit, heureusement d'ailleurs. Le ciel lui marque le pas, rien de vraiment nuageux, encore moins pluvieux, et c'est dommage. 28 degrés maxi, hein, ce 5 août en Touraine, Savenières, Ballon-Miré, Azay-Rideau, Sainte-Maure-des-Cartes et Richelieu. Bon réveil avec Coé sur Europe 2.

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1: Avec un indice qui est calculé sur 6 facteurs, qui inclut le PIB, l'espérance de vie en bonne santé, la perception de la corruption, on arrive au pays des au classement des pays les plus heureux du monde. Nous sommes derrière la Roumanie ou le Kazakhstan.
2: Ouais. Ouais, ça va. Ah, ouais, au Kazakhstan, ils n'ont pas le choix.
1: Plus heureux que nous.
2: Sont obligés d'être heureux.
1: Êtes-vous heureux?
3: Oui.
1: Ah oui.
4: Premier, c'est Finlande.
1: Voilà. Ouais. Ils sont toujours heureux, les Finlandais.
2: Alors qu'ils sont endettés jusqu'au cou.
1: Voilà, ils sont endettés, ils n'ont rien. Tu sors, il n'y a pas un troquet d'ouvert, il y a 2 mètres de neige, mais ils sont heureux. Appelez-moi le président, on va régler ça tout de suite.
5: Vous êtes en communication avec le standard de la présidence de la République française.
6: Europe 2.
1: Oui.
6: Collé sur Europe 2. Oh, c'est énorme.
1: Qu'est-ce qu'il fait?
6: Oh, merci beaucoup.
1: Non.
6: Oh, ça va remettre du beurre dans les épinards.
1: Monsieur Macron, non, j'appelais pas pour le loyer, c'est pas pour les 1 an de loyer, là, c'est après ça.
6: Ah bon?
1: Oui.
2: Bah oui.
6: Ah, mais vous êtes sérieux, là?
1: Oui, non, c'est pas tout de suite, c'est après.
6: Oh là
1: c'est...
6: là, la fausse joie.
1: Ah, je suis désolé.
6: Oh, je suis dégoûté.
1: Bah ouais.
6: Ah, j'ai envie de chialer comme une grosse merde. Non, je déconne, je paye pas mon loyer.
1: Je me disais aussi, moi.
6: Ouais, t'es bonne celle-là. Hein.
1: Ah ouais, on s'est fait contre-pranquer, dis donc. Ouais.
6: Eh bah ouais, je suis président, hein, pas pour rien. Malinx le lynx.
1: Il est fort, il est fort.
6: Eh, on n'apprend pas aux singes à faire dans les vieux pots de confiture.
1: Non, c'est pas ça.
2: Non.
6: C'est pas dans les vieilles confitures qu'on fait popo. Non. C'est pas aux vieux singes qu'on apprend à faire de la confiture.
1: Non plus.
6: Ou alors, que voulez-vous savoir?
1: Voilà, eh ben on vient d'apprendre que la France est 35e des pays le plus heureux du monde, ce qui n'est pas foufou, hein.
6: Pas foufou?
1: Non.
6: Vous déconnez?
1: Bah...
6: Oh les mecs! Oui, on n'est pas heureux en France, on est derrière la Roumanie, tout ça parce que le carburant est à 2 balles. Non mais vous plaignez pas, il y en a qui n'ont pas de voiture. Et vous commencez à me saouler, à toujours vous plaindre là, sans déconner. Et vous n'êtes jamais content.
1: Non mais attendez, moi j'ai rien dit, je parle juste de l'info du classement. À votre avis, monsieur le président, qu'est-ce qu'il faut que pour la France remonte dans le classement du bonheur?
6: De kiffer la vie.
1: Voilà.
6: Ne payez plus vos impôts.
1: Ouais. Ah.
6: Et surtout... quittez vos conjoints,
1: ah, quand même.
6: Les gars par exemple,
1: ouais.
6: Quittez vos femmes, et vous verrez que vous serez plus heureux.
1: Ah,
6: moi je suis capable de le faire.
1: Monsieur le Président, vous êtes capable, on a l'antenne là, parce que je vais peut-être pas dire.
6: C'était une vanne.
1: Ah bon?
6: Bah oui, puis c'était pas moi surtout, c'était
1: bon.
6: L'IA avec ma voix. Parce que là, c'est pas Macron, c'est...
1: C'est qui?
6: Salut, c'est Jolie. Wow. Comment ça va, Saint-Etienne? Toujours pas les imitations.
2: Non.
6: Et en tout cas, j'ai pas dit ça. Je ne me séparerai jamais de Brigitte.
1: Bien.
6: Ah non. Et qui va passer la...

0: Antoine.
1: Papa, je crois que tu t'es fait avoir, lui aurait d'ailleurs dit son fils Lucas de 10 ans.
2: Ah, tu m'étonnes.
3: Eh ben, je sais, Lucas.
2: Un ticket resto.
3: Il me reste un peu de monnaie dans le fond de ma.
4: Mais c'est ça, le mec, il a vidé ses poches.
5: Vous avez tiré de la monnaie sur 10 euros, monsieur, je
1: pense. Il est allé au McDo avec son petit ticket, resto, puis il s'est gavé de pesos.
0: Pesos?
1: La pesos ketchup, la pesos mayo, la pesos barbecue.
0: Ah oui.
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1: C'est le classement de Stouff. Aujourd'hui, c'est quoi?
2: C'est les petites choses où on s'énerve pour rien.
3: Il y en a de temps en temps.
2: Les choses de la vie de tous les jours.
3: Vas-y, je te dirai si c'est vrai.
2: On a quand Internet rame pendant 5 secondes. En général, tu tapes sur ta souris, tu tapes sur ton clavier, tu commences à monter en pression.
1: Ah, c'est pas faux.
2: Toi, ça te le fait souvent, je crois.
1: Je suis en fond dedans là. Pour moi, tout ce qui est du matériel, ça doit fonctionner. Si c'est pas organique,
2: oui,
1: c'est pas
2: si,
1: humain,
2: si,
1: ça doit
2: si,
1: marcher.
2: 3 secondes, tu vois, il y a une petite latence.
1: Non, c'est des 0 et des 1, des 0 et des 1, ça doit marcher. T'appuies sur le bouton, ça doit marcher.
3: Ah, tiens, regarde derrière le dos. Aucun câble connecté, voilà, ça marche bien.
2: Ça commence.
3: Ah, voilà. Beau logo.
2: En 4, on a le mot de passe oublié.
1: Oh.
2: Où tu dois le retaper plein de fois. Et ça... Alors qu'en plus, c'est lui qui t'a forcé à mettre 9 lettres.
1: Ah non, c'est pire en pire.
2: Moi, c'est pas. Des hiéroglyphes.
3: Maintenant, il t'oblige à mettre des signes, des chiffres, des majuscules.
2: Et t'oublies.

0: sont déjà partis en fumée. À Bellegarde, en Diois, deux pompiers ont été légèrement blessés. Puis dans le Var, la piste criminelle est privilégiée après la reprise violente du feu vendredi près du massif du Gros Bessillon. Depuis le début de l'été, 375 personnes, dont 142 mineurs, ont été interpellées en France en lien avec ces incendies. Un concert caritatif pour les sinistrés aura lieu d'ailleurs le 27 août à Bordeaux, avec à l'affiche Renaud, Zazie, Obispo, Gaëtan Roussel, Julien Clerc et Ben Abar, entre autres. Une personne toujours recherchée en Haute-Savoie, près de Samoins, s'emportée par les eaux d'une rivière qui a débordé après les orages. Une coulée de boue s'est aussi produite dans le Cirque du Fer à cheval, où 15 touristes ont dû être évacués par hélicoptère. Le Tour de France féminin continue de tracer sa route. Cinquième étape aujourd'hui, Mâcon, Belleville en Beaujolais, 140 km, 8 ascensions au menu du peloton, emmené par la Suisse Marlène Reusser, maillot jaune après son succès d'hier dans le contre-la-montre de Dijon. Allez, ces nuits un peu plus fraîches et ces journées un peu moins chaudes, ça fait du bien l'été. On ne va pas prendre de vacances, rassurez-vous, mais il lève un peu le pied. En ce début de mois d'août, dans le ciel, un soleil moins rayonnant, des passages nuageux assez fréquents aujourd'hui en Touraine et des valeurs qui reculent par rapport à hier, mais ça reste de saison, 17 à 28 degrés ce mercredi 5 août en Touraine.
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0: Une circulation perturbée à tournant. Ce sera mercredi prochain, le 12, avec la fermeture de deux bretelles qui relient la 10 à la M910 entre 10h et 16h. Des itinéraires de déviation sont en place ou seront en place. Les conducteurs qui veulent rejoindre la 10

Merci d'être avec nous ce matin. Il est 8h10. 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
1: Bonjour, les questions d'enfants aujourd'hui, 06 33 11 32 11, c'est notre WhatsApp.
2: Salut Coé, salut l'équipe.
1: Coucou.
2: Moi c'est Joanne. Pourquoi ta radio elle s'appelle Europe 2?
1: Ah, c'est une très très bonne question.
3: C'est une vraie question.
1: Oui.
4: En fait, c'est un journaliste, je crois, dans les années 50, qui avait trouvé ce nom en se disant bah, toutes les radios s'appellent Radio Machin, Radio Truc. Bah, nous, on va changer un peu, on va se tourner vers l'Europe, parce que je pense qu'il voulait faire une radio européenne. Donc,
1: Europe 1.
4: Et numéro 1. Europe numéro 1.
1: Oui, pour Europe.

0: le jour d'après, du coup, non. Je lui ai pas dit bonjour. Et maintenant, quand on se regarde, on se vite, on se tient le regard.
1: Ouais, franchement, moi, pareil, toi, Stouf, c'est pareil.
2: Bah oui, non.
1: Bon, allez, une dernière question d'enfant.
3: Oui. Salut Vito, c'est Arlan. Est-ce que quelqu'un t'a déjà donné des conseils pour ne plus oublier les boutons?
4: Ah oui, bah justement, c'est Pietre qui m'a tout appris.
1: Bah ben voilà.
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1: 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On va jouer dans 3 minutes. Dernière ligne droite pour venir jouer à une seconde cash et donc repartir ce matin. Mercredi 5 août avec 10 000 euros.

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1: L'abbaye Notre-Dame de Tournay. T-O-U-R-N-A-Y dans les Hautes-Pyrénées, pas Tournay en Belgique.
2: Et je crois qu'on dit Tournay.
1: Bon, Tournay.
3: T'es sûr de ça?
2: C'est Mélissa qui me l'a dit.
1: Bon, bref, dans les Hautes-Pyrénées. Puis quand elle connaît les Hautes-Pyrénées,
2: je crois qu'elle a testé des tournois.
1: Elle nécessite des travaux de rafraîchissement. Pour financer cette abbaye, il y a 16 moines de la communauté qui vivent toujours dedans. Ils ont un objectif. Et c'est là où on va leur filer un petit coup de main. Ils ont besoin, pour financer tout ça, de vendre 400 kilos de pâtes de fruits avant la fin du mois de mars. Quand tu vends par correspondance, ça peut aller vite. Si tu fais
2: au porte-à-porte.
1: Bonjour, c'est large. Là, c'est pas grave. Bonjour. Non mais voilà.
3: Il faut aimer le sucre. Hein.
1: Alors je sais pas s'ils ont un site internet, s'ils ont quelque chose, mais moi ce genre de choses, j'aime bien filer un petit coup de main parce que t'as envie de les aider. Ils financent les réparations.
3: Ça, c'est
1: besoin
3: bien.
1: De vendre 400 mais là, non, kilos.
2: Ça fait bizarre. Hein. 400 kilos, frérot.
1: Non mais même moi qui aime pas la pâte de fruits, j'ai envie de leur en acheter.
3: Juste pour le geste.
1: Pas mon délire, la pâte de fruits. Mais il y a des gens qui en s'en foutent.
2: Hein. J'aime bien, moi.
4: Ouais, ça rend accro.
1: Vous savez, il y a des auditeurs qui nous ont envoyé des pâtes de fruits ici qui étaient faites artisanales maison. Mm-hmm. Dans cette équipe, j'ai vu, il y avait un schisme. Il y avait la team, c'est pas trop notre truc, stouffe et moi. Non. Et il y avait une autre team, là, je peux te dire que. Il y avait ceux qui ont défoncé les pâtes de fruits. Alors, on va leur filer un petit coup de main. Donc, 400 kilos de pâtes de fruits. Si vous voulez les contacter, c'est l'abbaye Notre-Dame de Tournay, T-O-U-R. N-A-Y dans les Hautes-Pyrénées. Ils en sont où, Piette? T'as regardé sur...
2: Non, je sais pas du tout à quel moment ils sont, mais je crois qu'on a un vendeur.
1: Ouais, ce qu'on va faire, c'est qu'on va passer des coups de fil.
2: Ouais.
1: On va appeler des gens. C'est ça, on a des gens?
2: Ouais.

0: appelle-moi des gens, on va les aider.
1: On va les aider,
2: Ah, que ça part. Les revendre.
0: Bah oui, il faut que ça parte.
1: Ah, oui. 400 kilos. Un bon vendeur, là.
0: Bien sûr.
1: Tu peux, toi, les aider, 400 kilos, là.
0: Ouais, si, là, on est... Imagine, les gens, ils disent oui. Moi, je fais le relais. Les gens, ils disent oui, là, on fait une connerie, on appelle comme ça pour voir. Ils disent oui. J'appelle, hein, je les vends, prends une com.
1: Bah, oui.
0: Non, pardon. Oui, allô?
3: Oui, bonjour.
0: Oui, bonjour, bonjour, monsieur, vous allez bien?
3: Oui, c'est...
0: Oui, allô?
3: Je vous reconnais pas, là.
0: Ah oui, parce qu'on ne se connaît pas, monsieur, là. Moi, j'appelle parce que, vous savez, on finançait les travaux de l'abbaye, là.

0: Alors,
1: j'ai d'autres chats à fouetter.
0: Eh bien, monsieur, je doute bien, voilà. Mais ils n'ont rien fait, ces pauvres chats. Je sais bien. Je vous embrasse, monsieur. Bonne journée. Au revoir, monsieur.
2: Alors, je n'ai pas à vous répondre.
0: Vous savez quoi? J'ai l'impression que les municipales n'étaient pas terminées. Ouais. Écoutez, monsieur, mon bilan sur les pâtes de fruits, ne regarde que moi. Je n'ai pas à vous en parler. Non, mais attendez, nous on veut juste que ça sache.
3: Bah, oui, on veut aider.
0: Il faut que ces moines prennent les sous, il faut qu'ils puissent réparer quand même. Je n'ai pas à vous répondre.
4: 450 grammes, 25 euros. Ouais.
0: Combien?
4: 24 euros les 450 grammes.
0: Alors, oui, bonjour, madame.
5: Bonjour.
0: Oui, bonjour madame, je me permets de vous appeler. Vous savez, c'est pour la rénovation, les travaux de rafraîchissement là, de l'abbaye à côté pour les pâtes de fruits, vous savez.
5: Oui.
0: On vend des pâtes de fruits, on voulait savoir voilà, si vous aviez participé. Hein. Si vous aviez acheté des petites pâtes de fruits, parce que ça permet...
5: Mais j'en achète régulièrement, moi.
0: Oh, bah bravo madame. Voilà, qui viennent de chez nous
5: Oui.
0: Bravo madame.
5: J'en achète à Carrefour, à Tournailles.
0: Voilà, bah écoutez, c'est parfait madame.
5: Voilà.
0: Parce que vous savez, il faut qu'on rénove, hein. Faut qu'on refasse un peu de toiture, un peu de rafraîchissement, tout ça, donc voilà.
5: Oui, non, mais les pâtes de fruits qui sont excellentes d'ailleurs, donc j'en achète régulièrement pour offrir, pour manger, voilà.
0: C'est excellent madame.
2: Il y a des nouveaux goûts. Hein.
0: Madame, je me permets de... Est-ce que vous seriez prêt, parce qu'il nous reste un stock de 380 kilos, vous pourriez pas... Non. D'un coup, ça, on a le stock, non, c'est peut-être trop.
5: Eh bien non, écoutez, là, vraiment.
0: 380 kilos, c'est beaucoup, peut-être. Hein.
5: Eh oui, un peu, parce qu'après, attention, il faut faire la prise de sang.
0: Ah, oh là là, vous en parlez pas.
5: Et ça va pas être bon.
0: Non, hein. Mais par contre, attention, hein, c'est une place achetée au paradis, hein, c'est une place offerte. Hein.
5: Ah bon, ok, d'accord.
0: On faut toujours prévoir la suite, vous savez, c'est une place VIP.
5: Oui, d'accord.
0: Bon, ben je vous embrasse, bravo madame. C'est très bien, bonne journée. Parce qu'on a les nouveaux goûts, on a pastèque, Ragnarok, Capri-Sun et pomme.
5: Oui.
0: Ragnarok, c'est tendance pour les jeunes. Bonne journée, madame.
5: Merci.
0: À bientôt. Au revoir. Adorable, cette dame.
2: Elle avait déjà sa place au paradis. L'argument n'a pas...
0: Allez, moi, je continue les coups de fil parce que j'ai 380 kilos. Attention.
6: 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Il est 8h30. 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
3: Allez, on y va, bonjour, bienvenue des Maxi. En dessous de 30 degrés jusqu'à ce week-end, eh ben, profitons-en. On en parle dans un instant, hein. C'est pas si fréquent. Cet été, la preuve, il n'avait jamais fait aussi chaud. Mois de juillet en Touraine, 24,7 degrés. Température moyenne relevée sur un mois, mini-maxi, hein, confondu. Météo Centre Val-de-Loire précise que ces maxi ont atteint ou dépassé 30 degrés pendant 20 jours en tout, et que les minis ne sont pas descendus en dessous de 20 degrés pendant cette nuit. Une chute avec un tracteur 7 mètres hein, pour un homme d'une trentaine d'années tombé en contrebas de la parcelle agricole qu'il cultivait hier matin à Beaulieu-les-Loches. Gravement blessé, il a été conduit par le SAMU à l'hôpital Trousseau. Des coups de couteau assénés dans l'intimité d'une chambre d'hôtel à Nazelles-Négron. Après 36 heures de cavale, un touriste australien a été interpellé, mis en examen, puis écroué à Tours pour tentative de meurtre sur son compagnon avec qui il avait passé cette nuit au château de Perreux le 29 juillet. Près de deux fois la vitesse autorisée, 152 km/h sur une départementale à 80. Permis de conduire est aussitôt retiré pour un jeune conducteur hier à Pouzé. Sa voiture a été placée en fourrière. Elle avait ce permis de conduire depuis 6 mois seulement. La piste criminelle s'est renforcée dans le Var.

0: et un suivi médical renforcé aussi pour les hommes exposés au feu. Le tourisme reprend doucement en Gironde et dans les Landes. Les secteurs les plus touchés par les incendies, des professionnels de l'hôtellerie ont même lancé une campagne intitulée « Ne nous abandonnez pas », destinée à attirer les touristes. Enfin, à l'étranger, se dirige-t-on vers un nouvel accord États-Unis-Iran ? Washington se montre en tout cas optimiste. Les discussions autour de la réouverture du détroit d'Ormuz avancent selon l'administration américaine, tandis que le prix du baril de pétrole, lui, est repassé sous le seuil des 80$. Le Tour de France féminin va emprunter aujourd'hui les routes vallonnées du Beaujolais, une cinquième étape difficile entre Mâcon et Belleville en Beaujolais. 140 km, 8 ascensions répertoriées, de quoi redistribuer les cartes au classement général, toujours emmené par la Suisse Marlène Reusser qui a remporté hier le contre-la-montre à Dijon.
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0: Ah, petit break estival, ça fait du bien. Hein. Bon, que les frileux se rassurent, les températures ne vont pas descendre en dessous de 27 à 28 hein, d'ici à vendredi, sauf la nuit évidemment. Dans le ciel, le soleil marque le pas, rien de vraiment nuageux, ni pluvieux, encore moins, et c'est dommage. 17 à 28 pour ce 5 août, mercredi donc en Touraine pour Savonnières et Ballon-Miré à Zellerido, Sainte-Maure, des Quartiers Richelieu.

0: tout à fait ça. T'es sur la bonne voie en même temps, Jordan. Je te donne un petit indice. Bon, Jordan, tu reviens quand tu veux, évidemment. Faut juste envoyer Europe 2 par SMS au 7-12-13 et peut-être 10 000 euros très rapidement. Salut, Jordan. Bonne journée.
1: Salut, merci toi aussi.
0: Salut, Jordan. Vous aussi, pensez à avoir identifié. Si ça se trouve, vous avez la bonne réponse, là. Hein. Vous connaissez le morceau, ça, c'est sûr. Réécoutez pour voir. Réécoutez, là. Alors ?
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0: qui sortait sa valise, j'étais là, j'étais moi.
1: Moi, c'est la voiture.
2: Et enfin, ma petite courtoisie aussi, c'est quand quelqu'un te colle et que tu peux pas aller plus vite. Donc là, généralement, tu sors la petite phrase, tu veux que je fasse quoi? Que je te pars dessus, connard?
3: Ça me rend ouf. Ceux qui klaxonnent dans les embouteillages, t'as envie de leur dire, mais c'est pas en klaxonnant que ça avance.
0: Je sais, stouffe.
2: Et tu voulais un petit top sur les insultes?
0: Bon, j'ai l'impression que la tienne, je la connais, celle qui arrive
2: en... C'est celle qui arrive en premier, mais bon, voilà. Sinon, on a le 5, c'est le tocard.
0: Ouais, tocard
2: il va se voir. Le va bien te faire foutre aussi.
0: Ouais, il est bien, celui-là, il est bien.
4: Blaireau, moi, c'est.
2: Ouais, mais entre, il y a aussi, je suis sûre que c'est une nana, cette connasse.
0: Oh, ça, je me permets.

je vous le rappelle, si vous venez tout juste de vous réveiller, vous êtes en vacances, vous savez plus trop quel jour on est. Voilà, on est bien mercredi aujourd'hui. Profitez bien d'ailleurs de vos vacances. Vous reconnaissez vous les leftos, hein, on prend le petit déj rapido, mais d'abord on va poser la serviette sur le transat pour être tranquille et pour l'avoir pour nous toute la journée. Bon, bien vu quand même. Tame Impala et Jenny, voilà Dracula sur Europe 2.

0: les gens à ne pas travailler.
1: Moi, je dis, faut pas travailler plus pour gagner plus. Faut travailler moins pour faire moins. Oui, c'est simple, c'est comme ça.
0: Mais l'IA pourrait remplacer beaucoup de métiers.
1: Bah parfait, l'ordinateur il travaille, nous on mange des frites, chacun son truc. Tranquille.
0: Mais vous pensez vraiment que le chômage, c'est la solution, Jeff Tuch?
1: Mais bien sûr, il faut que je jette un peu mon con. Toi, regardez-moi, je suis détendu, j'ai le temps. Des fois, je fais une sieste. Après, je me repose tranquillement devant Jean-Luc Reichmann. Voilà. Il y en a qui disent, mais comment il fait, Jeff Tuch? Il est au chômage, il vit bien. Mystère et bubblegum. Ah oui, ça sent bon le bubblegum, tu mets dans ta bouche. Ça sent bon.
0: Mais écoutez, merci Jeff Tuch.
1: De rien, mon Fogiel, par contre. J'ai dit un truc, mon Fogiel, tu vas noter ça en ta petite tête de linotte. Si l'IA peut aussi faire la vaisselle, ça nous arrangerait. Ce serait parfait quand même, hein, mon Fogiel? Mais arrête avec ta pénible. Je m'en vais, Fogiel, tant qu'on est deux. M'énerve, Fogiel.
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7: Salut à tous, les grosses chaleurs font un petit break à partir d'aujourd'hui en Touraine. On n'a rien contre, bien sûr, je développe après l'actu. 24,7 degrés, température moyenne pour le mois de juillet en Indre-et-Loire. Le record de juillet 2006, 24 degrés est tombé selon les données de météo Centre Val-de-Loire. L'association précise que pendant les deux tiers de ce mois de juillet, les maxis ont atteint ou dépassé 30 avec aussi 7 nuits tropicales au-dessus de 20 degrés en Touraine. Un homme d'une trentaine d'années a été gravement blessé hier matin à Beaulieu-les-Loges. Son tracteur a chuté d'une hauteur de

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1: Tiens, journée mondiale aujourd'hui. Il y a des journées mondiales contre tout. Il y a la journée mondiale contre le téléphone portable, j'ai tout. Il y a la journée mondiale contre les. Aujourd'hui,
2: la
1: c'est
2: pub.
1: Quoi
2: la pub.
3: Oh, la publicité.
1: Ah, ouais, mais non. Moi, celle que je supporte plus. Moi, celle que je ne supporte plus. C'est le... voilà, la pub.
4: Attends, fais gaffe, tu dis quoi comme pub là?
1: Hein, c'est le démarchage.
4: Ah, d'accord.
1: La pub, alors moi, je fais partie des enfants de la pub. J'ai grandi avec ça, ça existe. Voilà. Oui. Tu sais très bien qu'il y en a pas. Non, c'est le démarchage.
4: Oui, ça, c'est.
1: Ah, démarchage avec l'IA, là, je peux te dire que.
2: C'est insupportable.
1: Et il y a ton nom, hein.
2: Oui.
1: Oui, bonjour, il y a ton nom, il y a tout. Il n'y a que juste le son de la voix où tu reconnais.
2: Ça ne devait pas être interdit, ça.
1: Ça va l'être, mais le temps que ça passe, je pense.
2: Oui. Ouais, puis ils s'en foutent globalement.
5: C'est à l'autre bout du monde.
1: Ouais. Voilà, donc ils appellent avec des numéros qui fabriquent. C'est bien fait, hein.
6: Il y en a, il faut se méfier, c'est le 0162. Celui-là, il est vénère. Ceux qui commencent par 0162, vous êtes sûr que tout est cramé derrière.
1: Et pourquoi il est vénère?
6: Bah parce qu'en fait, ils ont acheté tous les numéros qu'il y a derrière. Donc, ça en fait un paquet, quoi.
1: Ah, merci, oui. Pietre.
6: Bah oui, c'est important.
1: Je vous donne des slogans, on va tous jouer.
6: Bon, la prochaine.
1: Dans lequel j'ai changé un mot, vous me trouvez là.
7: J'ai trop les bons tuyaux. 0162, n'oubliez pas.
1: N'oubliez pas, hein, 0162 quelque chose. Si par exemple vos parents, ça démarre par 0162, ne leur répondez plus.
6: Exactement.
7: Ils sont vénères.
1: Ça n'est pas vos parents. C'est beau la vie. Ah, c'est chanté, je le fais
6: non,
1: moi.
6: Non, non, non. Il y a un mot qui est changé dedans.
1: Oui, mais est-ce que je le fais en live?
6: Oui, oui, oui.
1: C'est beau la vie. C'est beau la vie pour les glands et les petits.
4: Ah, c'est Haribo.
6: Haribo. Et c'est les grands et les petits.
1: Voilà, bien sûr. Optique débile.
7: Optique 2000.
1: Très bien.
6: Optique débile.
1: Parce que vous le avalez bien.
6: Quoi?
4: Parce que vous le valez bien.
1: Très bien.
4: L'Oréal.
7: L'Oréal.
1: Tous en slip contre la vie chère.

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1: Le prime des vérités sur W9, très bonne idée de l'avoir fait, très bonne idée. Il n'y a rien à la télé.
2: C'est vrai que c'est...
1: Mais c'est la contre-programmation. Mais non, mais le jeudi, de toute façon, c'est rincé la télé. Vous ne trouvez pas? Pardon, mais...
2: Si, mais c'est les mêmes trucs en plus depuis 20 ans.

0: chanteur Julien.
1: Ah ouais, grosse vérité là, par contre, c'est un scoop.
2: En fait, je pense que je préfère faire Johnny.
1: Ah bon,
2: je pense que ça attire plus d'abord en choqué. Julien ouais, Clerc, ça fait bien faire ça.
3: Julien Clerc en choqué, c'est
4: bon. Allez, vive le rock'n'roll.
1: Merci pour cet aveu, Jean-Baptiste Guégan. À bientôt.
2: Oh, la chèvre.
1: Oh, j'ai peur, on va finir avec Patrick Sébastien.
5: Salut, Patrick.
1: Ça,
5: arrête de sortir les baloches, putain. Ah, j'ai que les emmerdes avec ça. En plus, le soleil, il est parti. C'est des coups, est-ce qu'elles attrapent le milieu? Ouais, j'arrête tout ça, c'est fini pour Patrick déjà. Encore hier soir, j'ai refusé une soirée dans un restaurant thaïlandais libertin.
3: Ah non.
5: Thaïlandais libertin, ça existe. Je lançais des chenilles avec accroche-t'aime, à montagne. Pour pas casser les couilles d'arrière. Bon, vous parlez du brème des vérités.
1: Alors oui, c'est ça. Est-ce que vous avez des vérités à nous dévoiler,
5: ouais,
1: Patrick?
5: Ouais, j'en ai plein, sur les coulisses du plus grand cabaret.
3: Doucement.
5: Je vous dis la vérité, la moitié des numéros, ils sont pas passés à la télé.
3: Ah.
5: Comme le roumain, vendeur de poireaux, mais sûrement magicien, qui s'enfonçait des poireaux dans le derrière pour avoir la rondelle qui sent le bon duel. Putain, c'était énorme, ça faisait chanter les petits lapins. Il y avait aussi le numéro des Donnelles équilibristes. Elles tenaient en équilibre sur des baguettes de chez Sushiba, tout en jonglant avec des maquis au thon. Putain, c'était beau. Et on avait reçu le rappeur Jul. Hein? On lui avait fait bouffer des pâtes alphabet pour qu'il nous démoule la suite des paroles de Chiquita.
2: C'est n'importe quoi.
5: Ah, putain.
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0: Voilà pour l'extrait. 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
1: Champion du monde de l'actu. Des moutons californiens qui se sont échappés de leur enclos, ils se sont introduits dans une serre de plantation de cannabis. Bon, évidemment, ils ont tout bouffé. Le lendemain, on les a retrouvés limite morts, amorphes et endormis au pied des plantes le lendemain matin.
2: C'est une méthode.
1: Bonne nouvelle, ils ont tous récupéré de cette expérience. Juste 2-3 symptômes. Maintenant, ils trouvent que le reggae, c'est cool. Ils jouent à la PlayStation et ils se disent que Papy Brossard, c'est finalement un très bon gâteau. Et le deuxième champion de l'actu, c'est un Colombien. Il s'appelle Cristian Montenegro. Il a 28 ans. Pourquoi j'ai fait cet accent? C'est pas le bon. Qui affirme avoir tourné la page.
3: Cristian Montenegro.
1: C'est pas le bon accent. C'est pas ça non plus. Et il a tourné la page des déceptions amoureuses. Voilà, parce qu'il en a eu marre. Ouais. Donc, il a décidé que pour lui, les relations toxiques et compliquées, c'était terminé. Mmh. Il a décidé de se fabriquer sa propre petite amie en chiffon. Oh. Pas besoin de la commander sur Internet. Hein. Ah bah lui, il a pas eu de problème avec, avec les poupées qu'il a trouvées sur Chine. Lui, il l'a appelé. Il l'a fait en chiffon. Hein. Il l'a bourré, mais bon, avec du chiffon. C'est Natalia Ortiz. C'est le nom qu'il lui a donné. Mais l'histoire ne s'arrête pas là. Cristian dit avoir fondé toute une famille avec cette poupée. Et en créant également des enfants.
3: En chiffon.
1: Dans le même matériau, bien sûr. On ne sépare pas les familles. Oh là là. Sur ses réseaux, il lui restait un bout de drap, donc autant faire un petit. Et il partage son quotidien, sorti en bus, moment en famille, et même des visites chez le médecin.
4: Ce monde va mal.
1: Voilà.
4: Ce monde va mal.
1: Entre ça et la fille qui est tombée amoureuse du bus à Strasbourg, est-ce qu'on pourrait, s'il vous plaît...
3: S'inquiéter ? Oui.
1: On disait il y a deux minutes, malheureusement, que Loana avait été une des victimes de la célébrité et des réseaux. Je pense que d'autres gens vont suivre. Vous voyez, est-ce qu'on pourrait, s'il vous plaît, faire quelque chose ? Parce que l'avantage, ceci dit, trouvons des avantages partout.
2: Ouais.
1: Tu as des enfants qui sont faits en chiffon.
2: Ouais.
1: Les mamans qui vous écoutent se diront, c'est pratique. Pas besoin de les emmener au tourniquet dans les parcs. Dans les parcs, tu les mets dans le sèche-linge. Mille tours minute, les enfants ils sortent, je me suis éclaté. Et enfin, le champion du jour, je vous le disais, les gars, ne trompez pas votre femme, ça ne se fait pas.
2: Non, de toute façon,
1: ça se saura toujours.
2: Oui. Oui, tout ceci.
1: C'est une Philippine qui a tué son mari parce qu'il l'a trompé. Jusque-là, bon, malheureusement, ce sont des drames qui existent. Oui, mais elle n'a pas fait que ça. Elle n'a pas fait que le tuer, elle lui a ensuite coupé le pénis. Elle l'a fait cuire et elle l'a mangé avec de la sauce barbecue. Alors, elle a pris perpète. Le plus dur, c'est pas ça, c'est qu'elle dit qu'elle ne regrette pas son geste.
2: Voilà.
4: Parce que c'était goûtu ou parce que...
1: On n'en sait pas plus. Alors, elle n'a pas justifié son geste, elle aurait juste déclaré ça.
5: Mais t'avais dit qu'on fera des knacks.
6: Merci d'être là ce matin sur Europe 2 Pop Radio, sur la route du boulot. On est mercredi le 5 août avec Milk Kitchens dans un instant et Coé sur Europe 2, 7h-11h tout l'été. Enfin, point sur l'actu avec Jérémy Desiderati. Salut Jérémy.
7: Salut Quentin, bonjour à tous. Le bleu laisse encore un peu de place au gris. Des conditions calmes mais plutôt mitigées nous accompagnent aujourd'hui. Il faudra encore fermer les volets dans le sud puisqu'il fera très chaud. Météo complète d'ici la fin de ce flash. L'actu dominée encore par les incendies ce matin. Dans le Var, près de 1200 pompiers restent mobilisés autour du massif du Gros Bessillon. Des soldats du feu sur le qui-vive face à la levée annoncée du Mistral aujourd'hui. Dans la Drôme, la situation est plus calme après une nuit fraîche et humide. Le gouvernement a par ailleurs publié ce matin un arrêté reconnaissant les incendies de Gironde et des Landes comme un sinistre de grande

Téhéran souhaite parvenir à un accord. Un problème pour l'heure, les autorités iraniennes n'ont absolument pas confirmé ces négociations. C'est un spectacle aussi effrayant que fascinant. Le volcan de Fuego au Guatemala est entré dans une phase d'éruption particulièrement intense. Des coulées de lave dévalent ses flancs et d'immenses panaches de gaz et de cendres s'élèvent dans le ciel. Face au risque, les autorités ont déclenché l'alerte maximale et évacué au moins 1700 habitants vivant près du cratère. Et puis coup d'envoi aujourd'hui d'une des séries les plus attendues de cet été. Après 3 ans loin des bancs, Ted Lasso fait son retour aujourd'hui sur Apple TV pour une 4e saison. Après avoir fait le bonheur des supporters de Richmond, l'entraîneur le plus positif du petit écran change

0: jalousie maladive, mais forcément.
1: Pas des masses, moi.
2: Moi, j'ai une... Bah, tu devrais.
3: Ouais. Ouais, parce que je reçois des SMS de ta copine, franchement.
4: Toi, t'es jaloux, toi ?
2: Alors,
0: ça dépend comment.
2: Moi, j'ai une petite phrase. Je dis toujours que la confiance n'empêche pas la vigilance.
0: C'est ça.
3: Oui, donc il est jaloux.
2: Oui, je ne suis pas jaloux maladie, mais je suis jaloux.
3: Je suis vigilant.
2: Je suis vigilant.
0: Voilà. Si tu vois un beau gosse qui vient draguer ta nana,
4: Même pas draguer, juste parler.
3: Je mets des trackers partout.
2: Même pas juste parler, juste être dans la même pièce. Regardez de qui je m'entoure.
0: Ah oui, d'accord.
4: Que des moches.
2: Aucun risque. Je minimise le risque. Non, mais je ne suis pas jaloux. Je pense que la jalousie bouffe les gens. Pas bien d'être jaloux.
3: Oui, c'est une maladie.
4: C'est pire que tout.
2: Être vigilant et tenir à la personne, pas vrai.
0: Ah, mais il y a plusieurs degrés.
2: 70% des Français ont déjà éprouvé de la jalousie quand ils étaient en couple.
0: Ah oui.
2: 60% affirment qu'être jaloux n'est en aucun cas une preuve d'amour. Ce qui est vrai, c'est une preuve de possessivité.
3: Oui, ça.
4: Mais après, il y a jaloux. Il y a, comme toi, mis un petit peu.
2: Je suis pas jaloux, je suis vigilant.
4: Oui, mais c'est
3: horrible de dire ça, mec.
0: Oui, c'est pareil.
3: Vigilance, c'est encore pire que jaloux.
2: Non, vigilance.
0: On dirait les voisins vigilants.
3: Ça veut dire que tu surveilles. Jaloux, ça veut dire que tu le vis mal. Vigilant, ça veut dire que tu mets des trackers à tout le partout.
2: Voisin vigilant. Je demande aux voisins d'observer. 38% expliquent être agacés de voir leur partenaire suspicieux et sur ses gardes en permanence.
0: Ah, si c'est constamment, oui, forcément.
2: 24% des gens interrogés ne supportent pas de voir leur partenaire fouillé dans leur portable.
4: Bah oui, mais ça, c'est.
5: Bah non, mais ça, c'est pas.
0: C'est
5: ça.
0: De la vérification.
1: Ouais, voilà.
4: C'est être vigilant.
0: C'est être vigilant, monsieur Coé.
3: Mais tu sais que c'est source de problèmes, des fois, pour rien.
0: C'est vrai.
4: Et surtout, des fois, les messages sont mal interprétés.
3: Exactement.
0: Pourquoi il y a un cœur ?
4: Ouais, voilà, tu peux envoyer le petit emoji, smiley avec le petit cœur. Voilà.
2: Et le vent que me fasse mon affaire sur le buffet peut être mal interprété.
3: C'est ça, le courgette goutte d'eau, on parle peut-être de potager qui est mal arrosé.
2: Bien sûr, courgette goutte d'eau veut peut-être dire pense à laver les légumes.
0: Voilà. Une pêche derrière.
2: Ouais. Évidemment, pense à laver les fruits et les légumes.
3: Exactement.
2: Mais enfin, chérie, voilà.
3: Il y a le mal partout.
2: 27% sont agacés par le fait de devoir rassurer l'autre en permanence.
1: Ouais, c'est relou, ça.
0: C'est fou.
2: Ouais. Oh, je trouve ça mignon, moi, rassurer.
0: Bah, pareil, ça dépend à quel degré. Quoi.
2: Rassurer n'est pas prouvé. Hein.
4: C'est être vigilant.
3: Tu changes tous les mots. Il change les mots, mais il en met des pires à la place.
0: Elle arrête de dire, je suis pas jaloux. Hein.
2: Bon, ça, 20% affirment que l'on peut se montrer jaloux dès la phase de séduction.
0: C'est chaud,
1: c'est
0: bizarre,
1: ça. C'est dur.
2: Tu sais, j'étais en train de te dire qui tu regardes derrière moi.
4: Non, mais c'est pas ça. Mais moi, par exemple, ça m'est déjà arrivé au moment de au tout début d'une relation où tu parles à quelqu'un. Tu sais que la meuf ou le gars, en l'occurrence, parle à un autre,
3: personne en même concurrent.
4: Temps. Et, ouais, il y a un concurrent. Et là, tu te dis, vas-y, c'est bon. Et je suis là.
2: Pour 58%, la jalousie est surtout révélatrice d'un manque de confiance en soi.
0: Exactement.
1: Ouais. Ce qui n'a rien à voir avec
3: la vigilance. avec la vigilance.
2: Alors que la vigilance.
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0: Deuxième titre, deuxième titre.
1: J'arrive à me glisser.
0: Gaudion.
2: Ouais. On a le chanteur.
0: Ah bah oui, ça y est.
3: C'est quoi
4: C'est le changement de.
0: Oh la vache.
3: Et du coup, on fait quoi?
4: Faut régler les secondes et les heures.
3: Ben voilà, t'as capté.
0: Oh les ringards, les deux en liberté, c'est leur moment de gloire. Je pense qu'ils ont dû prévenir toute leur famille.
5: Après-midi, ils n'auraient pas dû.
0: Allez, troisième. C'était tranquille, j'étais peinard, Renaud.
6: J'étais tranquille, j'étais peinard. À coudé au flipper, le type est entré dans le bar.
4: À demander, il est quelle heure?
6: Il s'est approché de moi, puis m'a regardé comme ça.
4: Je parie que t'as zappé le décalage, ça se voit que toi t'es au chômage.
0: Il y a rien qui va. Il y a rien qui va.
3: Il y a pas de suite.
0: Vous arrêtez là. Quoi. Vous avez fait une phrase, mais vous arrêtez là.
7: Bah, on n'avait pas les sous pour les auteurs.
0: Il y en a encore un.
2: Ah si, attends, laisse aller.
3: Soprano.
2: Et je roule.
0: Ouais. Bon, alors,

0: Pas mal, hein.
1: Ah, c'est bien.
2: Il y a même pas de.
1: Non, non, il y a pas de. Non, mais, en fait, j'ai remarqué, ils ont trouvé une phrase qu'ils la mettent. Puis je dis,
0: on laisse couler après.
1: Le reste.
3: Il y a autre chose, il part.
0: C'est,
1: je pense que c'est des chansons Del Prado, les gens ils les finissent chez eux. Le numéro 1, la première phrase.
3: Démerdez-vous avec après, ça, voilà.
1: Allez, on
2: chanson
1: continue.
2: Chanson Del Prado.
3: Alors, au soleil, ouais, Jennifer.
1: Soleil. Ouais. Ouais. Et donc

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3: Il est 9h51 sur Europe 2 Pop Radio. Vous dirigez peut-être vers le marché. Bah, on est mercredi. Ça va vous donner des idées. Le Uber Eats Machine dans un instant après Aurélia sur Europe 2.

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1: À la 8ème place du Uber Eats Machine, reprise d'Umberto Tozzi cette semaine. Très grosse surprise, on en parle très peu, pourtant vous vous le faites livrer, c'est très bon. Ça plaît un petit peu aux plus vieux parce que c'est mou, c'est le boudin. Quatrième place du Uber Eats Machine cette semaine, il vous fait de l'œil à la boulangerie, mais vous n'osez pas prononcer son nom car c'est un peu touchy. Ah, voici l'un des best-sellers de la pâtisserie, c'est le gland.
2: Ah. Aimons-nous les glands.
0: Oh oui, moi j'adore.
2: Le truc avec la crème pâtissière dedans.
0: C'est très très gourmand ça.
2: Aimons-nous les glands.
0: Et oui, j'ai déjà dit, j'adore ça, j'en prends souvent.
2: Si t'en manges trop, ton cul fera la taille de Guingamp.
0: En avant Guingamp.
2: Aimons-nous les glands.
0: Oh oui, j'adore ça. Oh oui, j'adore ça.
3: Tous ensemble.
2: Aimons-nous les glands.
0: Oh oui, j'adore ça. Oh oui, j'adore ça.
3: À la fois.
2: Aimons-nous les glands.
1: Une pensée pour les boulangers pâtissiers qui sont en train de les mettre dans la vitrine. Aimons-nous les glands. Et enfin, numéro 1 cette semaine du Uber Eats Machine. Toujours efficace en amoureux ou entre amis. Attention, par contre, faut savoir manger avec des baguettes. Ce sont les plats japonais.
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0: Pour l'actu Europe 2, l'actu ce mercredi, Jérémy Desiderati. Salut Jérémy.
1: Salut Quentin, bonjour à tous. Des passages plus nuageux, un mercure à la baisse et un soleil toujours aussi brûlant en direction de la Méditerranée. Voilà ce que nous offre le ciel aujourd'hui et j'y reviens en détail juste après les infos. Le gouvernement d'abord passe à l'action après les méga-feux de Gironde et des Landes. Un arrêté publié ce matin reconnaît officiellement ces incendies comme un sinistre de grande ampleur. Une mesure qui permet notamment d'accélérer les opérations de coupe des arbres brûlés. Dans le Var, les 1200 pompiers engagés sur le feu du Gros Bessillon restent en alerte. Ce matin, avec le retour annoncé du Mistral aujourd'hui, du côté de la Drôme, les conditions météo plus favorables ont offert un peu de répit aux soldats du feu ces dernières heures. Les secours de la Drôme étaient mobilisés hier soir, mais pour une toute autre raison. Une fusillade a éclaté vers 22h30 hier dans le quartier du Polygone à Valence. 6 personnes âgées de 15 à 22 ans ont été blessées. Un véhicule s'est arrêté au niveau du groupe avant d'ouvrir le feu au fusil d'assaut. Le pronostic vital d'une des victimes est engagé. Les tireurs ont pris la fuite, laissant derrière eux un véhicule incendié à quelques kilomètres. À l'étranger, nouvelle nuit de bombardement à Kiev. La capitale ukrainienne a été frappée par une vaste attaque russe. Les forces de Moscou ont envoyé 115 drones et une vingtaine de missiles. Le bilan est lourd. 15 personnes ont été tuées, 27 autres blessées. Des intercepteurs de missiles auraient pu sauver des vies, a déclaré ce matin le président ukrainien Volodymyr Zelensky. La guerre aussi à venir sur les routes du Tour de France Femmes. Aujourd'hui, 5e étape casse-pâte entre Mâcon et Belleville en Beaujolais. 140 km et 8 difficultés sont au menu. C'est la Suissesse Marlène Reusser qui portera le maillot jaune au départ. Elle qui a triomphé hier sur l'épreuve du contre-la-montre. Chrono synonyme de déception en revanche pour Pauline Ferrand-Prévot. La Française est tenante du titre, a perdu plus de 2 minutes dans l'exercice. Et puis côté football, la plus belle des Coupes d'Europe s'éloigne déjà pour l'OL. Les Lyonnais ont été battus hier soir en République tchèque contre le Sparta Prague. 2-1 au match aller du 3e tour préliminaire de Ligue des Champions. Il faudra renverser la vapeur à la maison dès mardi prochain pour le retour. Si ça passe, l'OL devra encore jouer les barrages dans les prochaines semaines. En cas d'élimination, en revanche, les hommes de Paulo Fonseca seront reversés en Ligue Europa. Et puis le soleil vous accompagne en cette fin de matinée dans la moitié est, tandis que les nuages sont plus nombreux des Pyrénées jusqu'à la côte d'Opale. Des conditions qui s'inversent un peu cet après-midi avec des passages plus gris prévus entre les Ardennes et le Jura. Grand ciel bleu en revanche du côté de la Méditerranée où il fera encore 35 degrés dans le golfe du Lion. D'ailleurs, 10 départements du sud-est sont toujours en vigilance orange canicule. Passez un très bon début de journée sur Europe 2.

0: Non. Alors, Larissa.
1: Oui, bon, bah, c'est
0: bonne
1: bon.
0: Fête.
1: Mais... Bonne fête. Merci. Eh, hey, mais du coup, vu que c'est ma fête et que t'es coué sur Europe 2.
2: Ah, ça y est.
1: Je peux avoir un cadeau, non?
3: Voilà. Tu donnes ça.
0: Au revoir à Larissa qui pique.
4: C'était pas coué, c'était un autre.
0: Et non, c'est Diffoul. Et ouais.

ça c'est une bonne idée. Voilà, tranquillement, hop, la serviette, on met tout dans la glacière et on part se balader. Nickel. Bonne journée avec Europe 2, avec Kyo, le Graal, Classic Pop Europe 2.

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1: Le maire de Saint-Denis annonce vouloir désarmer les policiers. Alors, toujours policiers municipaux. Hein, attention, pas la police nationale, évidemment. Mais c'est toujours très particulier de dire ça dans endroits, surtout où il y a des tensions de plus en plus fortes, surtout le soir, et surtout là où les policiers, parfois déjà, quand ils sont armés, bon,
2: c'est moins armés que.
1: C'est-à-dire qu'il ne faut pas qu'ils bougent. Parce que s'ils bougent, ils sont filmés. Donc voilà, c'est le but. Mais alors en plus, maintenant, ils pourront même plus. Enfin, ça en devient presque dangereux.
3: Ah mais totalement.
1: Parce que dans certains endroits, dans certains quartiers de France, mais c'est pareil dans le monde entier, il ne faut pas stigmatiser la France, mais si tu n'es pas, armé, tu n'interviens pas.
2: Puis c'est de la dissuasion aussi.
1: C'est pas parce que tu es armé que tu le sors, mais tu es armé. Voilà. Tu fais un contrôle routier. Si tu sais que le mec qui t'arrête, il a rien. Comme tu n'as pas de dissuasion, pourquoi tu t'arrêterais? Donc voilà, et puis penser encore une fois aux mamans qui rentrent tout seul le soir, aux enfants qui rentrent de l'école, etc. Il faut quand même.
3: Et surtout les soirs de concert ou de match avec le Stade de France et tout.
1: Ouais, je pense que t'as beaucoup de policiers. C'est pas les municipaux qui vont là-bas, c'est les CRS, c'est la police. Et...
3: Oui, là-bas. Mais en sortant du stade, ils passent forcément aussi.
1: Tu as raison. Bon, alors,
3: on a un policier de Saint-Denis avec nous là en ligne. Allô?
4: Oui, bonjour,
3: c'est Europe 2. On voulait avoir votre avis sur le fait que le maire de votre ville veuille vous désarmer.
4: C'est déjà fait. C'est-à-dire, on n'a plus nos uniformes. On est en costume pas de patrouille.
3: D'accord.
4: Alors moi, je suis en rouge comme Marcus. Didier, le collègue, est en jaune comme Ruben. Cathy est en rose comme Stella. Change rien. Ça change beaucoup quand même. Puis là, on fait peur.
3: On veut bien croire. Là. Et du coup, vous êtes désarmé là.
4: Affirmatif, ça y est. Ouais. La matraque a été remplacée par des sabres laser en plastique de chez Action. Voilà. Les menottes sont remplacées par des menottes en moumoute rose parce qu'il y avait un stock.
3: Les moumoutes. Didier, votre collègue, non?
4: Ah ouais, il y avait un stock qui est arrivé là, bien sûr.
3: Et pourquoi du coup les
4: Comment
3: Pourquoi les menottes en moumoute?
4: Ça fait moins mal, monsieur.
5: Ah

0: Sky, elle a seulement 16 ans, elle est britannique. Et Freya Sky, c'est le morceau Silent Treatment sur Europe 2, encore un morceau que vous découvrez ici. Bon mercredi, on est le 5 août pour démarrer la journée. C'est Coé sur Europe 2, ça continue jusqu'à 11h. On va aller sur les réseaux dans un instant, le son des réseaux arrive. On écoutera aussi Offenbach avec Star Sailor, For to the Floor sur Europe 2.
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1: Deux sont des réseaux complètement différents. Les températures ont chuté parfois de 10 degrés, il y avait du vent. Je suis posé sur le canapé, là, je scrollais tellement j'avais de boulot. Et je suis tombé sur ce petit garçon qui est en week-end en Normandie. Mais pas n'importe où, il est dans un des plus beaux sites de France, il est au Mont-Saint-Michel.
2: Ah, c'est beau.
3: C'est en Normandie?
4: Oui. Les gars, vous voyez le beau château? On est où déjà en bas? On est au Mont-Saint-Michel. Il est pas beau le château, hein. Il est vraiment beau, on est allé en bus. Ça allait durer une demi-heure. Oh, le bus, regardez, il va partir. Allez, finis la vidéo. Merci de regarder cette vidéo. Regarde, comment est-ce que tu
1: Le Mont-Saint-Michel. Eh oui, bien sûr, hein. Évidemment. Ils vont visiter, s'ils viennent à Paris ce week-end, il va visiter l'Arc de Tritri.
2: Eh oui.
1: Et les Champs-Élysées. Bon, attention, cette vidéo, je suis retombé dessus, elle n'est pas nouvelle. Mais elle me fait tellement rire.
5: Laquelle?
1: Elle montre la photo d'un bébé.
5: Ok. Mm-hmm.
1: Mais d'un seul coup, elle fait croire que le bébé, c'est du FaceTime. Vous avez compris?
2: Ah ouais. Oui.
1: Elle montre une photo à la mère.
2: Oui.
1: Sa mère croit que c'est une photo. Et elle commente.
2: Ouais.
1: Et la fille lui dit, non, c'est en FaceTime.
2: D'accord.
1: Écoutez.
2: Oh. Ok.
6: Regarde maman, la petite sœur de ma pote.
7: Mon Dieu qu'il est laid.
6: Non, on est en FaceTime.
7: Hein?
6: FaceTime.
7: Hein?
6: Oh.
7: Manchon.
1: Bonjour. On va la réécouter parce qu'il faut quand même entendre le bonjour. Et le
6: bonjour. Regarde maman.
2: Tiens.
6: La petite sœur de la
1: réaction.
6: Pote.
7: Mon Dieu qu'il est laid.
2: Tiens.
6: Non, on est en FaceTime.
7: Hein?
6: FaceTime.
7: Hein? Bonjour.
1: C'est fabuleux.
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1: Cette information, une très très belle histoire d'amour. C'est Cyril avec ce magnifique score d'hier soir à la télé. Bravo,
2: t'as vu, on a cartonné, mon cher.
1: J'avais dit. C'est
2: incroyable. Merci, les chéris, d'en avoir regardé. Comment ça va, mes merveilles, ce matin?
1: Ça va très bien. Ça va bien.
2: Moi, je suis en pleine forme. Je vous écoute, là. Ouais. C'est la folie. Hein.

0: J'en ai assez, Cyril. Moi, je suis là pour des faits divers. Sur quoi vous allez me demander d'enquêter demain?
1: Je sais pas.
0: Sur un mec qui essaye de masturber des mouches avec des gants de boxe.
1: Trouvez-le-moi, on en parle demain. Parce que ça peut me faire gonnerie, là. Genre, mais je vous le dis, chérie. Bisous, les chéris, tout de suite. Il n'y a que la vérité qui compte. On va voir si Fabien Lecoeuf va ouvrir le rideau à Stéphane Tapie. Ils vont se faire un câlin. Vous allez voir, c'est complètement fou parce que chasse taupe, ça a 5 minutes. Allez, bisous, les chéris. Je vous embrasse.
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2: Eh bien, bonjour à tous, c'est bienvenue dans les moins grosses têtes avec, autour de la table aujourd'hui, celle qui avait la ripette. Ouf.
3: Bonjour.
2: À ses côtés, celui qui est aujourd'hui à la ripette, qui a train.
4: Bonjour.
2: À sa gauche, il l'aura demain, Corentin. Comme on dit, chi dur, chi mou, mais chi dans le trou. Et le réalisateur dans l'émission La Répète, c'est pour ce week-end, Vito.
5: Bonjour.
2: On va commencer, c'est moins grosse tête avec

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0: des trios.
1: Voilà, voilà.
0: Comme c'est simple. Pourquoi j'ai pas d'auditeur qui me dirait cher Pierre, cher Maryse, bonjour Maryse.
2: Bonjour Pierre.
0: Je vends l'album de Trio.
3: Trio.
0: Voilà. Chier avec cet album de Radical Divorce.
2: Mais Pierre, revenez. Revenez Pierre.
0: J'ai envie de me barrer.
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0: Alors Coé se barre là, mais revient demain entre 7h et 11h. Bonne journée sur Europe 2. Ray, Alex Warren, Imagine Dragons. Bonne journée, bon mercredi. À demain.

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2: Et c'est l'un des sons pop R&B qui a marqué le début des années 2000. Et vous l'avez en tête, hein, forcément, voici Christina Milian dans le Bonus Pop Europe 2.

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1: Bonjour à tous. Le Var, la Drôme, l'Isère, l'Ardèche. Météo France maintient 10 départements en vigilance orange canicule ce mercredi. Partout ailleurs, on respire sous un ciel très souvent ensoleillé. Météo détaillée en fin de flash. Un violent orage hier en Haute-Savoie a provoqué une coulée de boue à Sixte-Fer-à-Cheval. Une touriste de 57 ans qui rentrait de randonnée est toujours portée disparue. Les hélicoptères de la sécurité civile ont dû évacuer en urgence 15 personnes, dont 2 bébés. Le feu ne progresse plus dans le Var, mais un millier de pompiers restent mobilisés au Gros-Bessillon, où la piste criminelle est privilégiée. Dans la Drôme, la lutte continue près de Bellegarde-en-Diois. 280 hectares sont détruits, 2 pompiers ont été blessés. Face aux incendies en Gironde et dans les Landes, l'État prendra en charge à 100% le chômage partiel des salariés, des TPE et PME évacués jusqu'à la fin août. Aucun reste à charge pour ces entreprises. Le ministre du Travail, Jean-Pierre Farandou, promet une instruction des dossiers d'urgence sous 8 jours pour préserver les emplois et la trésorerie. Vers un nouvel accord entre les États-Unis et l'Iran, Washington se montre optimiste quant aux discussions sur la réouverture du détroit d'Ormuz. Le secrétaire d'État Marco Rubio évoque des progrès majeurs pour les prochains jours. Cette perspective rassure déjà les marchés. Le prix du baril de pétrole est repassé sous la barre des 80 dollars. Le Tour de France Femmes s'attaque à une 5e étape casse-pâte cet après-midi. 140 km entre Mâcon et Belleville en Beaujolais, avec 8 difficultés, un dénivelé positif de 2800 mètres. La Suissesse Marlène Reusser est en jaune. La tenante du titre, Pauline Ferrand-Prévot, s'élancera après avoir perdu plus de 2 minutes hier lors du contre-la-montre. En football, la Ligue des Champions s'éloigne déjà pour l'Olympique Lyonnais, battu hier 2-1 par le Sparta Prague lors du match aller du 3e tour préliminaire. Les Lyonnais devront impérativement inverser la tendance à domicile mardi prochain pour espérer atteindre les barrages, sous peine évidemment d'être reversés en Ligue Europa.
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1: Météo marquée par une baisse globale des températures sur la majeure partie du pays. On respire enfin. Le soleil reste dominant malgré des passages nuageux. 25 degrés à Lille, 26 à Nantes, 28 à Bordeaux, mais seulement 21 degrés à Brest. Le temps restera lourd quand même dans les régions de l'Est. Le soleil brûle encore intensément et l'extrême chaleur résiste entre la vallée du Rhône, la Provence et la Corse. Belle après-midi sur Europe 2 avec Adrien.
3: Et merci beaucoup. 1, 2, 3, les 3 prochains morceaux. Charlotte Cardin, Sean Paul et Teddy Swims maintenant sur Europe 2 Pop Radio. Bon début d'après-midi.

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On fait les choses en grand, uniquement pour vous. 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Dès maintenant au 7, 12, 13, Sean Paul en préparation et puis Charlotte Cardin de Why We Touch Europe 2.

Merci tout le monde de nous rejoindre. Si vous nous découvrez pendant les vacances, la radio c'est Europe 2. La programmation c'est Tamim Pala et Jenny, à ne pas manquer. Le son de Dracula, gros carton de cet été 2026. Et là c'est Coldplay forcément, Viva la Vida.

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0: Et dans moins de 2 minutes, c'est promis, restez bien avec moi, on va écouter le son de Cat Size et Temper City, le carton de cet été 2026, Temper City, Self-Aware à venir sur Europe 2. Bon après-midi.
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1: Alors, lui est donc en vacances au Touquet précisément, ça va, tranquille, Koé. Mais ça vous permet de revivre en tous les cas les meilleurs moments de l'émission chaque matin. Très important durant l'été, entre 7h et 11h. Koé, l'émission qui déchire dès demain matin. Donc, voici le Girls Band phénomène du moment, le son de 4 Size maintenant sur Europe 2 Pop Radio.

Europe 2, c'est votre radio préférée, je sais pourquoi, bande de petits cachotiers. 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Je vous envoie l'extrait maintenant. On y va, est-ce que vous êtes prêts? Je pense que oui, attention. Écoutez. Je sais que vous l'avez maintenant, Europe 2 par SMS au 7-12-13, donc allez-y, ne perdez pas de temps. Et puis on enchaîne la suite du son avec Keane, Sabrina Carpenter et Martin Garrix et Cherana sur Europe 2. Écoutez ça.

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2: Et nous, on retrouve le titre sur Music of the Sun. C'est bien ça, album qui a lancé sa carrière. Voici maintenant Rihanna, Pandy Replay dans le bonus Pop Europe 2.

0: Bel été, bonnes vacances tout le monde, ça va bien? Eh ben, n'oubliez pas de télécharger l'application Europe 2. Voilà, si c'est pas déjà fait, comme ça on vous suit absolument partout, dans les transports en commun, par exemple, à la plage, pendant le sport et tout. Le retour de la playlist Pop Europe 2 pendant 30 minutes non-stop, je m'y engage. Et il y a le son de Funback qui arrive, Fort to the Floor, Alex Warren. Et je remets tout ça dans moins de 2 minutes sur Europe 2 Pop Radio.
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0: efficace. Ah ouais, tu m'étonnes, Nelly Furtado. Et on file en bord de mer, c'est parti. Où le soleil domine avec simplement quelques nuages près de la Manche. Hein. L'eau est à 19 degrés sur les plages du Nord. Sur la façade atlantique, ça nous donne une température de l'eau qui varie entre 18 à 22 degrés. L'indice UV est de 8 d'ailleurs, enfin sur la côte méditerranéenne. Grosse chaleur jusqu'à 33 degrés et 27 degrés dans l'eau, vous savez tout.
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0: Hop là, déjà de retour avec plein de sons pour vous, comme Kesha, et puis elle, c'est une jeune chanteuse britannique, qui a d'ailleurs rejoint l'univers Disney, elle est super jeune. Voici le son de Fria Sky, tout de suite, sur Europe 2 Pop Radio, merci d'être là. 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

Europe 2 Pop Radio, ça prend 10 secondes à peine, j'ai chronométré, hein. Je suis comme ça pour télécharger notre application, donc allez-y. Si c'est pas déjà fait, le son de Kesha, TikTok est au vélo maintenant avec Stromae. Qu'est-ce qu'il est beau ce titre, voici des fleurs sur Europe 2.

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0: Vous n'avez pas de sous pour partir en vacances? J'ai peut-être la solution pour vous. Vous allez visiter un beau pays sans payer l'hébergement. Je vous donne le bon plan dans un instant. Avant ça, on va se faire plaisir avec la playlist Pop Europe 2 pendant 30 minutes non-stop. On attend Maroon 5 et Manon Lisa sur Europe 2.
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Europe 2, bon plan vacances, vous allez pouvoir visiter la Norvège sans payer l'hébergement. Pas mal ça, hein? En plus, la condition sine qua non, c'est juste de garder l'animal d'une famille qui est partie en congé. Du coup, vous avez la maison et vous pouvez garder un chien gentil ou un chat. Toujours rêvé d'aller en Norvège, étant un petit peu radin, aimant beaucoup les animaux, cette info est faite par moi. En parlant de la Norvège, nous voilà arrivés dans la banlieue d'Oslo. C'est de cette ville que vient ce groupe, The Baoza. C'est un de nos coups de cœur de l'été sur Europe 2. The Baoza est magnétique. Mantel son nouvelle pop Europe 2.

0: Mâcon et Belleville en Beaujolais, avec 8 difficultés, un dénivelé positif de 2800 mètres. La Suissesse Marlène Reusser est en jaune, arrivée prévue en fin d'après-midi. En football, la Ligue des Champions s'éloigne déjà pour l'Olympique Lyonnais, battu hier 2-1 par le Sparta Prague lors du match aller du troisième tour préliminaire. Les Lyonnais devront impérativement inverser la tendance à domicile mardi prochain pour espérer atteindre les barrages sous peine d'être reversés en Ligue Europa. L'air océanique apporte un peu de fraîcheur et fait baisser les températures sur la majeure partie du pays. On respire enfin. Le soleil reste dominant malgré des passages nuageux. 25 degrés à Lille, 26 à Nantes, 28 à Bordeaux, 21 seulement à Brest. Le temps restera lourd quand même dans les régions de l'Est. Le soleil brûle encore intensément à l'extrême et extrême chaleur résiste entre la vallée du Rhône, la Provence et la Corse avec des pics à 38 degrés. Très belle après-midi sur Europe 2.
1: On mangerait bien une glace, hein. Quand je dis ça pour les collègues d'Europe 2 qui sont dans le couloir, hein, sait-on jamais, un miracle peut arriver. Voici Angèle Justice et Alex Marais.

Europe 2, je pense à vous qui êtes revenu de vacances cette semaine. Quand vous partez au boulot le matin, vous vous rappelez qu'elles étaient bien ces vacances. Et pour éviter d'avoir un petit bat dans la voiture le matin, branchez-vous sur Europe 2. Coé est là entre 7h et 11h. Et si vous êtes triste en écoutant Coé, c'est que vous écoutez pas la bonne radio, vous êtes trompé. C'est impossible de pas avoir le sourire avec cette équipe de fous. Coé tous les matins, 7h, 11h sur Europe 2. Et la playlist Pop Europe 2 toute la journée avec Evanescence dans un instant. Classique Pop Europe 2. Ça c'est nouveau. Le nouveau Bruno Mars, il s'appelle On My Soul, il est parfait pour l'été.

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2: Le plus grand groupe pop du monde arrive. Je vous parle évidemment de Coldplay après ce Bonus Pop Europe 2. Alors ça, c'est une sorte de petit booster pour la

0: Dedans quelques minutes, vous partirez du boulot et sur la route, vous pourrez profiter de la playlist Pop Europe 2 pendant 30 minutes non-stop. Nouvelle fournée avec à l'intérieur le nouveau Ugel. C'est un des tubes de l'été chez nous. Ça sera près de Charlie Puth et Jérémy Frérot sur Europe 2.
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0: bilan. Le président Zelensky réclame urgemment de nouveaux systèmes de défense à ses alliés. Le Tour de France Femmes propose cet après-midi une cinquième étape exigeante de 140 km entre Mâcon et Belleville en Beaujolais. 2800 mètres de dénivelé positif, 8 difficultés répertoriées. La Suissesse Marlène Reusser porte le maillot jaune. Arrivée prévue en fin d'après-midi. L'air océanique apporte un peu de fraîcheur et fait baisser les températures sur la majeure partie du pays. On respire enfin. Le soleil reste dominant malgré des passages nuageux. Il fait 25 degrés à Lille, 26 à Nantes, 28 à Bordeaux, seulement 21 à Brest. Le temps reste lourd quand même dans les régions de l'Est. Et puis la canicule résiste entre la vallée du Rhône, la Provence et la Corse avec des pics tout de même jusqu'à 38 degrés.
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0: Le soleil et la chaleur persistent sur la côte méditerranéenne. Encore 35 degrés attendus à la Ciotat, une eau frôlant les 30 degrés sur la côte d'Azur. L'ambiance est plus respirable sur le littoral atlantique, de Royan à Saint-Jean-de-Luz. Température de l'air 25 degrés, 24 dans l'eau. Enfin, la Manche propose des conditions nettement plus fraîches sous un ciel partagé entre nuages et éclaircies, de 20 à 23 degrés sur les plages de la côte d'Opale et de Normandie. Belle après-midi sur Europe 2. C'est Boileau qui vous accompagne.
2: Je dirais même plus qu'il vous raccompagne. Bah oui, vous sortez du boulot, hop, je m'assois avec vous dans la voiture et je gère la musique. Voici Shakira, Day Day et Teddy Swims dans la playlist.

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1: Ces trois notes me rappellent les moments où j'allais au collège et j'écoutais ça dans mon MP3. J'avais le sac à dos qu'on avait tous et j'avais écrit Otipex Linkin Park sur les bretelles. Voici Numb. 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

Le drame n'a pu être évité. Le feu ne progresse plus dans le Var, mais les pompiers restent mobilisés au Gros-Bessillon, où la piste criminelle est privilégiée. Et puis, dans la Drôme, la lutte continue près de Bellegarde-en-Diois. 280 hectares sont détruits, 2 pompiers ont été blessés. L'État annonce un plan d'urgence global pour soutenir les agriculteurs victimes d'une sécheresse historique en France. Ce dispositif prévoit des aides financières, des reports de cotisations et des adaptations locales pour l'accès à l'eau afin de soutenir les filières d'élevage et de culture lourdement impactées par la canicule. À l'étranger, le trafic aérien a repris à l'aéroport allemand de Leipzig après une

Europe 2 Killer, il est 18h13. Et ben, je suis allé boire un coup avec un pote cette semaine. J'ai découvert un truc béni des dieux pour l'apéro, les frites de Cantal. Alors vous prenez du Cantal, vous le coupez en forme de bâtonnet et vous le faites frire. Oh là là, j'en rêve la nuit. Bon, c'est pas Summer Buddy, mais.

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0: Mercredi soir avec Europe 2, une pensée pour vous qui avez pris votre jour de télétravail vendredi. Vous êtes à ça du week-end du coup. Oui, ça va, on connaît. Hein. On est très très proche aussi de relancer la playlist Pop Europe 2 pendant 30 minutes non-stop avec Pierre Demar et Offenbach. 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
0: Ça reste en tête. Désolé.
7: C'est la playlist pop Europe 2 pendant 30

plan d'urgence global pour soutenir les agriculteurs. Ce dispositif prévoit des aides financières, des reports de cotisations et des adaptations locales pour l'accès à l'eau, notamment afin de soutenir les filières d'élevage et de culture lourdement impactées par la canicule. Météo France qui prévoit encore beaucoup de chaleur d'ici le mois d'octobre, plus que la normale sur l'ensemble du territoire marqué par un blocage anticyclonique et le changement climatique. Si des épisodes frais restent possibles, des vagues de chaleur tardives sont probables avec un risque de précipitations intenses en Méditerranée face à un temps plus sec au nord-est. En Haute-Savoie, le corps d'une randonneuse de 57 ans a été retrouvé sans vie à Sixte-Fer à cheval. Elle avait été emportée hier par la crue soudaine de la rivière Le Giffre, survenue après de violentes intempéries. Le tribunal correctionnel de Nice a condamné ce mercredi deux anciens streamers de la plateforme Kick, Naruto et Safin, à 2 ans et 18 mois de prison avec sursis. Ces deux streamers étaient jugés pour violence en réunion et provocation à la haine. Pendant des mois, ils ont diffusé en direct des humiliations quotidiennes et des défis dégradants infligés à des personnes vulnérables, dont Jean Pormanov, décédé l'an dernier. Pauline Ferrand-Prévot a sans doute dit adieu à son second sacre ce mercredi. La tenante du titre du Tour de France femme a perdu un temps précieux lors de la 5e étape menant à Belleville en Beaujolais. La championne française a été distancée à 30 km de l'arrivée dans le col de Durbuys. Ses espoirs de victoire finale s'éloignent. C'est la néerlandaise Demi Vollering qui a remporté l'étape du jour. L'air océanique apporte un peu de fraîcheur.

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Il y a une marque de soda qui va sortir des crèmes et des gels douche qui sentent le cola. Alors sinon, j'ai une autre solution. Si vous n'êtes pas doué comme moi, vous prenez une bouteille dans le frigo, vous l'ouvrez, vous en foutez partout, ça marche aussi. Et c'est beaucoup moins cher. La playlist Europe 2, elle est complètement gratuite. On en profite ensemble avec le nouveau.

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devrait sortir bientôt. Selon la rumeur, il s'appellerait Instinct. Angèle arrive dans la playlist Pop Europe 2. J'ai pas de news concernant le nouvel album de Rihanna, donc on a qu'à croiser les doigts très fort. La voici sur Europe 2, Rihanna. 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

T'es ado, film qui m'avait marqué, et pour l'intrigue, et pour Sarah Michelle Gellar, que ouais, j'étais amoureux d'elle. Et... bon, elle non, par contre, hein, évidemment. Voici The Verve, Bittersweet Symphony, bonus pop Europe 2 de ce mercredi soir qui fait du bien.

0: Europe 2 en ce moment, Orelsan fait le tour des festivals en France, le tour des popotes comme on dit. Il va quand même prendre le temps de passer nous voir dans la playlist Pop Europe 2 pendant 30 minutes non-stop après Teddy Swims. Ça démarre dans une minute. Une minute, hein.
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À la cool ici, le soir entre 20h et minuit, vous écoutez Europe 2 Pop Radio, il a fait moins chaud. On est bien à la fraîche le soir ici sur Europe 2. Les paroles sont romantiques, hein, portées par une production d'ailleurs Dance Pop. Voici le son de l'été 2026, Martin Garrix, Ed Sheeran sur Europe 2, c'est tout de suite. Bonne soirée.

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2: Et on a eu 17 degrés à Glasgow aujourd'hui, mais on s'en fout. Pourquoi ils nous parlent de la température en Écosse? Je pense que vous avez capté, vous faites le rapprochement. Avec sous ma voix le son de Travis. Exceptionnel ce titre dans le bonus Pop Europe 2. Entre 20h et minuit.

0: 20h minuit, vous écoutez Europe 2, bel été à tous et bonnes vacances avec le retour justement de la playlist Pop Europe 2 pendant 30 minutes non-stop. Manon, Lisa, on va écouter ensemble le petit pêcheur sur Europe 2. Bonne soirée tout le monde.
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Merci tout le monde d'être là le soir entre 20h et minuit. 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

0: et on dirait que vous écoutez Europe 2.
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0: Il y a des trucs très importants durant l'été. Et bah ouais, vous retrouvez Koé sur Europe 2 chaque matin, 7h-11h, les meilleurs moments avec cette team de fous. Koé, bien sûr, Stouff, Pietre, Vito et Corentin. Alors pour ne rien vous cacher, Koé passe des vacances actuellement au Touquet. La bonne nouvelle, c'est qu'il sera de retour en direct à partir du lundi 24 août. Bonne soirée avec le son d'Europe 2 qui continue. Et Joseph Kamel, maintenant, voici Dis-moi où sur Europe 2.

0: Merci tout le monde de nous rejoindre. Avec le retour de la playlist Papa en 2 pendant non pas 30 minutes, c'est promis, je balance 60 minutes. Sur Europe 2, Angèle, balance-t-on quoi dans les prochaines secondes? C'est ce qui arrive. Bel été à tous, profitez bien des vacances.
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La suite, Mons et Morlot, Je ne suis qu'un homme. Et voici Oshi, Pleurer en dansant tout de suite. Hein. 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

0: entre nous, on n'est pas bien le soir ici, franchement. Avec le retour de la playlist Papa Rob 2 en non-stop. Aucune prise de tête le soir ici. Hein. T'as même pas live Jenny. On va écouter le gros son de Dracula, puis Bruno Mars aussi. En préparation, passez une bonne soirée.
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2: Et un bonus pop, ça sert à quoi? À vous faire kiffer pendant 3 minutes. Et là, je me suis pas trompé. Voici Lynn Marlin maintenant sur Europe 2 Pop Radio.

hors d'eux, c'est vraiment cool les nuits d'été. Avec vous toutes et vous tous, le soir entre 20h et minuit. Programmation aux petits oignons, j'ai envie de dire. Miles Smith tout à l'heure, Manon Lisa, le petit pêcheur, et puis Temper City maintenant. Voici Self Aware sur Europe 2. Bonne soirée.

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3: Cette Europe 2, nous avons donc décidé de parler de cette info qui est dingue. Entre 16 et 20% dans les 2 à 3 ans des gens vont perdre leur emploi à cause de l'IA. Où les emplois vont être remplacés. Non mais c'est très flippant.
4: Il y a des métiers, oui, effectivement.
3: Oui, mais, c'est pas rien. Je crois que c'est Jeff Tuch, je voulais réagir avec l'interview du matin.
5: Hein. RTL Matin.
6: Face à Fogiel, l'interview de Marc-Olivier Fogiel. Votre invité est un chômeur de Bouzol. Son voisin s'appelle Monnier. Il est marié à Cathy et avec, il a 3 enfants, Miss Bouzol, Tuche Daddy et Coin Coin. Il a gagné au loto. Et depuis, il ne fait plus rien, à part ce matin, il s'est levé pour venir répondre à vos questions en exclusivité chez vous, Marc-Olivier. Son nom, Jeff Tuch.
7: Il est toujours dû se lever. On est à l'antenne. Bonjour, Jeff Tuch.
8: Salut mon Fogiel, comment ça va mon Fogiel? Il est en forme mon Fogiel, coucou mon Fogiel!
7: Jeff Tuch, oui. Il y a une étude qui annonce que l'IA pourrait supprimer 5 millions d'emplois en France d'ici 2030. Qu'en pensez-vous?
8: Enfin une bonne nouvelle pour les Français! Bah oui, ça y est, les gens vont comprendre qu'on peut très bien vivre sans travailler. Moi je le fais depuis des années, je le vis bien, même très bien. Fogiel, tu devrais faire pareil, arrête de parler Fogiel.
7: Donc,
8: tranquille Fogiel, mollo.
7: Donc si j'ai bien compris, monsieur Tuch, vous encouragez les gens... à ne pas travailler.
8: Moi, je dis, faut pas travailler plus pour gagner plus. Faut travailler moins pour faire moins. Oui, c'est simple, c'est comme ça.
7: Mais l'IA pourrait remplacer beaucoup de métiers.
8: Bah parfait, l'ordinateur, il travaille, nous, on mange des frites, chacun son truc. Tranquille.
7: Mais vous pensez vraiment que le chômage, c'est la solution, Jeff Tuch?
8: Mais bien sûr, il faut que j'aille un peu con. Toi, regardez-moi, je suis détendu, j'ai le temps. Des fois, je fais une sieste. Après, je me repose tranquillement devant Jean-Luc Reichmann. Voilà. Il y en a qui disent, mais comment il fait, Jeff Tuch? Il est au chômage, il vit bien. Mystère et bubblegum. Ah oui, ça sent bon le bubblegum, tu mets dans ta bouche. Ça sent bon.
7: Écoutez, merci, Jeff Tuch.
8: De rien, mon Fogiel. Par contre, j'ai dit un truc, mon Fogiel, tu vas noter ça en ta petite tête de linotte. Si l'IA peut aussi faire la vaisselle, ça nous arrangerait. Ce serait parfait quand même, mon Fogiel. Mais arrête avec ta IA, Philippe. Je m'en vais, Fogiel, tant qu'on est deux. Mais l'air, Fogiel.
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0: Pardon, Marie. Album collector du groupe.
1: Ah.
0: Red Hood.
1: Non.
0: Le groupe Red Hood, les liches à papa. Red Hood chie dans la pampers. Ribé. Red Archie, où t'es papa?
2: Papayou. Vous énervez pas.
0: Voyons,
2: ce sont les Red Hot Chili Peppers.
0: Bonjour Maryse.
2: Bonjour Pierre.
0: De toute façon, écoutez, j'en ai jamais pu les blairer. C'est vos gars, cheveux sales, à part une seule musique à eux.
1: Ah,
0: la fameuse chanson Californie caca. Californie. Californie Conchon. Californie Chanel. Californie Chation.
1: Non.
0: Californchon. Monte à sa
1: gueule. Non.
0: Californie Chacaction. Du caca. Non. Oh, nom de Dieu.
1: J'y étais presque.
2: Pierre, Californie Caution.
0: C'est bon, vous n'allez pas me faire écouter non plus. Les gars, écoutez Trio.
2: Voilà.
0: Comme c'est simple. Pourquoi j'ai pas d'auditeur qui me dirait cher Pierre, cher Maryse, bonjour Maryse.
2: Bonjour Pierre.
0: Je vends l'album de Trio. Voilà. Chier avec cet album de René Californie Caution.
2: Mais Pierre, revenez Pierre.
0: J'ai envie de me barrer.
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3: Champion du monde de l'actu, la première championne. Sud-américaine. Attention, cela oui. pourrait vous arriver. Qui s'est fait hospitaliser pour une tuberculose. Très dur, la toux, ta santé qui a quelque chose dans les bronches, bien sûr, les poumons. Traitement fonctionnait pas. Après avoir passé un scanner, les médecins se sont rendus compte d'une chose. L'infection était due à un préservatif qui était coincé dans les bronches. Alors, effectivement, elle a avoué avoir avalé un préservatif pendant une fellation. Elle dit qu'elle aurait toussé et que ça serait passé dans le mauvais trou.
4: Ouais, parce que normalement ça va pas là. Hein.
3: Oui, mais c'est tout. Elle est passée à autre chose. Mm-hmm. Sauf que le préservatif était dans les bronches. Même si le scénario paraît étrange, c'est bien un préservatif usagé qu'ils ont retiré de avec une opération. Ah, elle monte à l'envers cette dame. Hein. Voilà. Ouais. Paraît que la dernière fois qu'elle a fait disparaître une paella, c'est en s'asseyant dessus, pas en la mangeant. si, elle monte à l'envers. Deuxième champion, il s'appelle Mohamed. Mohamed, c'est un papa tchadien. Oui. Le mois dernier, il a amené sa femme à la maternité au Tchad, évidemment, pour l'accompagner dans l'accouchement de son enfant. Sauf que c'était pas un, c'est pas deux, mais trois enfants qui sont sortis.
4: Ah, ça fait la surprise.
3: Ah ouais. Oui. Et là, le papa, ravi, il a paniqué, il s'est sauvé en courant. Non. À ce jour, il n'a donné aucun signe de vie.
4: Oh là là.
3: Le gars, il est. Alors oui, parce que je pense trois, je peux pas. Mais il est parti en courant, je sais pas, une blague. Ah aucun ouais. signe de vie. Voilà, le dernier mot de lui qu'on aurait entendu, c'est.
5: Et deux, et trois, je me sauve.
4: Ah non, c'est pas ça la fin normalement.
3: La légende dit qu'il court encore. Les champions du jour, l'ultime champion, ils sont trois. Les gardiens d'un zoo américain qui ont dressé leur pingouin à voler les bijoux des visiteurs. Comme dans Madagascar. Hein. La police dit que les pingouins ont appris à se dandiner innocemment, à incliner la tête comme ça. Ouais. Et puis comme ça, ils tapent avec précision.

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3: Voici les bâtards du jour, l'info vient de tomber.
4: Les babatards, les quoi ? Les bâtards du jour, ouh !
3: En s'asseyant sur un banc public après une nuit de travail, Mauricio Abdelnour, un ouvrier argentin, a trouvé une enveloppe qui contenait 37 millions de pesos. Calmez-vous, en euros ça fait 23 000.
5: Ah bon ? Ouais. Bah c'est pas mal déjà.
3: Oui, c'est bien, mais c'est pas 37 millions. Il a entamé des recherches, il est parvenu à identifier à qui était destiné cet argent. Il l'a retrouvé et il lui a donné. Et là, pour le remercier de son honnêteté, cette personne lui a donné 8 euros et un ticket restaurant. Mauricio a eu le sentiment d'avoir donné beaucoup et reçu bien peu en retour.
6: Ah oui, tu m'étonnes.
3: Papa, je crois que tu t'es fait avoir, lui aurait d'ailleurs dit son fils Lucas de 10 ans.
5: Ah, tu m'étonnes.
7: Eh ben je sais, Lucas.
5: Un ticket resto.
7: Voilà, il reste un peu de monnaie dans le fond de ma.
5: Mais c'est ça, le mec, il a vidé ses poches.
8: Vous avez de la monnaie sur 10 euros.
3: Il est allé au McDo avec son petit ticket resto, puis il s'est gavé de pesos.
6: Pesos?
3: Voilà. La pesos ketchup, la pesos mayo, la pesos barbecue.
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0: scrollé, tellement j'avais de boulot. Et je suis tombé sur ce petit garçon qui est en week-end en Normandie. Mais pas n'importe où, il est dans un des plus beaux sites de France, il est au Mont-Saint-Michel.
1: Ah, c'est beau.
2: C'est en Normandie?
3: Oui. Les gars, vous voyez le beau château? On est où déjà au bord? On est au Mont-Saint-Michel. Il est pas beau le château, hein. Il est vraiment beau, on est allé en bus. Ça laisse durer une demi-heure. Oh, le bus, regardez, il va partir. Allez, finis la vidéo. Merci de regarder cette vidéo. Vas-y, à combien pour moi,
0: le Mont-Saint-Michel. Eh oui, bien sûr, évidemment. Il

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1: C'est la Sainte Larissa et également Lara.
2: Oui. Ah.
1: Alors, Sainte Larissa, est-ce que vous savez d'où ça vient?
3: Non. La sauce qui pique?
1: Non, c'est chez les Romains. C'est ça, non?
2: Ben, c'est ça, visiblement. Hein.
1: C'est ça? Il y a aussi des
2: martyrs.
1: Ah oui, ben alors c'est plus les Romains, 4e siècle.
2: Je ne sais pas ce que c'est marqué là.
1: Ah non. Dans la première moitié du 4e siècle, ils ont été 23 à subir le martyr en Crimée. 14 hommes, 9 femmes furent condamnés de brûler vifs. Ah oui, ça c'est pas cool. Dans une église, sur l'ordre du roi Goth. Mais quel rapport avec Larissa? Elle était dedans alors?
2: Elle était dedans, oui.
1: D'accord. Très bien, ça vient du prénom grec Lara, qui signifie mouette. Moins beau ça.
3: Ah oui, c'est moins beau.
1: Appelez-moi des Larissa, je souhaite bonne fête.
2: Mouette.
4: Mouette.

0: Alors, Larissa.
1: Oui, bon, bah,
0: bonne
1: c'est
0: fête.
1: Bon.
0: Mais... bonne fête.
1: Merci. Eh, mais du coup, vu que c'est ma fête et que t'es coué sur Europe 2,
2: je vais avoir un cadeau, non?
0: Au revoir à Larissa qui pique.
3: C'était pas coué, c'était un autre.
4: Et non, c'est Diffoul. Et ouais, ah là là.
1: Et oui, comme c'est dommage.
4: Et non, c'est Bruno. C'est Bruno. Bruno qui était dans ta radio. Voilà, c'est pas nous. C'est pas nous. Et non, c'est Bruno. C'est Bruno. Bruno qui était dans ta radio. Voilà, c'est pas nous. C'est pas nous. On n'est pas là. On n'est pas là, ah, comme c'est dommage.
1: Mais non, moi je veux un cadeau, c'est ma fête du coup.
4: Et oui.
1: En plus, vous m'avez dérangé en plein travail là.
4: Qu'est-ce que tu faisais?
1: Rien en fait.
4: Voilà, on va lui offrir un mug.
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6: Salut, c'est Charlotte Cardin sur Europe 2. Charlotte Cardin, The Way We Touch.
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1: Le prime des vérités sur W9, très bonne idée de l'avoir fait, très bonne idée. Il n'y a rien à télé.
2: C'est vrai que c'est...
1: Mais c'est la contre-programmation. Mais non, mais le jeudi, de toute façon, c'est rincé la télé. Vous ne trouvez pas? Pardon, mais...
2: Si, mais c'est les mêmes trucs en plus depuis 20 ans.
1: Ah, là, j'en peux plus de tu mets d'un côté, c'est The Voice. Quand c'est pas The Voice, c'est Pékin Express. Quand c'est pas Pékin Express, toutes les marques
3: c'est cauchemar
1: sont...
3: en cuisine.
1: Mais elles sont toutes claquées, c'est Koh-Lanta. Fini.
2: Non mais
1: t'as plus envie de les voir.
2: Koh-Lanta, les gens regardent, mais surtout en replay, mais parce que l'épisode, franchement, le mardi soir, il finit à 23h40.
1: Tu veux que je te dise, moi, je regarde surtout pas. Pas Henri, surtout pas. C'est pas Henri. Enlève le replay. Ouais, vraiment, j'ai jamais vu un épisode de Koh-Lanta avec un poteau. J'avais vu.
2: Ah oui, en effet.
1: J'ai l'impression d'être chez le roi Merlin à chaque fois avec leur épreuve des poteaux, j'ai l'impression qu'ils sont à vendre. Zéro tabou dans le prime des vérités. Bon, Cyril, on va te poser des questions.
4: Bonjour,
1: alors attention.
4: Bonjour, mon chéri.
1: Ça va, t'es prêt? Ça va?
4: Mon chéri, ouais. C'est ma merveille.
1: Ah, bravo pour ce soir, c'est une bonne idée, je te l'ai dit.
4: Mais chéri, j'espère que vous serez devant TBT.
1: Bah, évidemment.
4: Chéri, prime des vérités avec enfin mon Fabien, mon chéri d'amour, Fabien Lecoeuvre, qui viendra. Donner sa version sur la baston avec Stéphane Tapie.
1: C'est vrai que tu nous le fais durer depuis deux jours. Big Glaoui, c'est
4: non,
1: ça?
4: Non, chéri.
1: Ah.
4: Big Glaoui, c'est quand il raconte que Julien Doré s'est acheté une chatte à poil long.
1: Ouais.
4: Mais sinon, quand c'est grave, comme cette histoire, c'est Fabien.
1: Ah, il redevient Fabien.
4: Il redevient Fabien. Et on rigole pas avec ça, les chéris. C'était violent, les chéris. Voilà.
1: Ah, qui reviennent vite, Big Glaoui. Ouais.
4: Fabien.
1: Pardon.
4: Il sera là ce soir, les chéris.
1: Ouais, bien sûr.
4: Ah, c'est sûr, c'est pas quotidien que vous verrez une baston comme ça, les chéris. Ah ou alors un coup de poireau là, mais
1: il va te tuer le main de stylo quatre couleurs.
4: Ah, ouais, exact. Ah déjà, t'as pas envie de le
1: fracasser
4: là. T'as envie de lui faire des caresses, frérot.
1: C'est vrai que c'est pas dans le quotidien que je vais mettre un coup de stylo piqué.
4: Ah, Jean-Michel la patate. Non mais sans déconner. Allez, bisous les chéris, bisous. À ce
5: merci,
4: soir.
5: Merci Cyril, à ce soir. On va continuer avec Jean-Baptiste Guégan maintenant, le sosie vocal de Johnny.
6: Non, d'abord, j'aimerais préciser que c'est le sosie vocal de Johnny.
5: Ah, Johnny.
6: En train de préparer mes valises pour partir à demander parce que. Je vais faire un concert qui permettra de récolter des fonds pour que les Bretons récupèrent enfin le Mont-Saint-Michel.
4: Voilà.
6: Avec les Normands. les amis, il est temps pour moi de vous dire également la vérité.
5: Eh bien, très bien, on vous écoute, Jean-Baptiste.
6: Je vais vous le dire en chanson, c'est une vérité qui va faire mal.
4: Oula.
6: Oh oui, je vous ai menti. J'ai pas là à voir Johnny.
2: Ça va, ça va.
6: Parce qu'en fait, je vous le dis.
2: Ah, oula, c'est pas
1: Johnny. Excusez-moi, j'arrive, mais c'est pas Johnny,
2: non,
1: ça.
2: Non, non. Qu'est-ce qu'il y a?
6: Je suis sosie vocal du chanteur Julien.
5: Ah ouais, grosse vérité là, par contre, c'est un scoop.
6: Mais en fait, parce que je préfère faire Johnny.
5: Ah bon,
6: parce que ça attire plus. Bon, non, choqué, Julien Clerc, ça fait bien personne.
2: Julien Clerc en choqué, c'est pas
6: vrai. Allez, vive le rock'n'roll.
5: Merci pour cet aveu, Jean-Baptiste Guégan, à bientôt. J'ai peur, on va finir avec Patrick Sébastien.
2: Go.
5: Salut Patrick.
7: Ça arrête de sortir les baloches, putain. J'ai que les emmerdes avec ça. En plus, le soleil, il est parti. C'est des coups, est-ce qu'elles attrapent le mildiou? J'arrête tout ça, c'est fini pour Patrick déjà. Encore hier soir, j'ai refusé une soirée dans un restaurant thaïlandais libertin.
2: Non.
7: Thaïlandais libertin, ça existe. Je lançais des chenilles avec accroche-t'aime, à mon thaï. Pour peuple que c'est, couille d'arraille. Bon, vous parlez du prime des vérités.
5: Alors oui, c'est ça. Est-ce que vous avez des vérités à nous dévoiler, Patrick?
7: Ouais. J'en ai plein, sur les coulisses du plus grand cabaret.
2: Allez. Doucement.
7: Je vous dis la vérité, la moitié des numéros, ils sont pas passés à la télé.
2: Ah.
7: Comme le roumain, vendeur de poireaux, mais sûrement magicien, qui s'enfonçait les poireaux dans le derrière pour avoir la rondelle qui sent le banduel. Putain, c'était énorme, ça faisait chanter les petits lapins. Il y avait aussi le numéro des données d'équilibriste. Elle tenait en équilibre sur des baguettes de chez Sushiba, tout en jonglant avec des maquis au thon. Putain, c'était beau. Et on avait reçu le rappeur Joule. On lui avait fait bouffer des pâtes alphabet pour qu'il nous démoule la suite des paroles de Chiquita.
2: Quoi.
7: Ah putain, bisous.
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3: Champion du monde de l'actu. Des moutons californiens qui se sont échappés de leur enclos, ils se sont introduits dans une serre de plantation de cannabis. Bon, évidemment, ils ont tout bouffé. Le lendemain, on les a retrouvés limite morts, amorphes et endormis au pied des plantes le lendemain matin.
4: C'est méthode.
3: Bonne nouvelle, ils ont tous récupéré de cette expérience. Juste 2-3 symptômes. Maintenant, ils trouvent que le reggae, c'est cool. Ils jouent à la PlayStation et ils se disent que Papy Brossard, c'est finalement un très bon gâteau. Et les deuxièmes champions de l'actu, c'est un Colombien. Il s'appelle Cristian Montenegro. Il a 28 ans. Pourquoi j'ai fait cet accent? C'est pas le bon. Qui non. Affirme avoir tourné la page.
5: Cristian Montenegro.
3: C'est pas le bon accent. C'est pas ça non plus. Et il a tourné la page des déceptions amoureuses. Voilà, parce qu'il en a eu marre. Ouais. Donc il a décidé que pour lui, les relations toxiques et compliquées, c'était terminé. Mmh. Il a décidé de se fabriquer sa propre petite amie en chiffon. Oh. Pas besoin de la commander sur Internet. Hein. Ah bah lui, il a pas eu de problème avec, avec les poupées qu'il a trouvées sur Chine. Lui, ouais, il l'a fait en chiffon. Hein. Il l'a bourré, mais bon, avec du chiffon. C'est Natalia Ortiz, c'est le nom qu'il lui a donné. Mais l'histoire ne s'arrête pas là. Cristian dit avoir fondé toute une famille avec cette poupée et en créant également des enfants.
6: En chiffon.
3: Dans le même matériau, bien sûr, on ne sépare pas les familles. Oh là là. Sur ses réseaux, il lui restait un bout de drap, donc autant faire un petit. Ouais. Il partage son quotidien, sortie en bus, moments en famille et même des visites chez le médecin.
7: Ça va mal.
3: Voilà.
7: Hein, ouais. Ce monde va mal.
3: Entre ça et la fille qui est tombée amoureuse du bus à Strasbourg, est-ce qu'on pourrait, s'il vous plaît.
5: S'inquiéter. Oui.
3: Hein,
5: oui.
3: On disait il y a deux minutes, malheureusement, que Loana avait été une des victimes de la célébrité des

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2: Le maire de Saint-Denis annonce vouloir désarmer les policiers. Alors, toujours policiers municipaux. Attention, pas la police nationale, évidemment. Mais c'est toujours très particulier de dire ça dans des endroits, surtout où il y a des tensions de plus en plus fortes, surtout le soir, et surtout là où les policiers, parfois déjà, quand ils sont armés, bon,
3: c'est moins armés que.
2: C'est-à-dire qu'il ne faut pas qu'ils bougent. Parce que s'ils bougent, ils sont filmés. Donc voilà, c'est le but. Mais alors en plus, maintenant, ils ne pourront même plus. Enfin, ça en devient presque dangereux.
4: Ah mais totalement.
2: Parce que dans certains endroits, dans certains quartiers de France, mais c'est pareil dans le monde entier, il ne faut pas stigmatiser la France, mais si tu n'es pas armé, tu n'interviens pas.
3: Puis c'est de la dissuasion aussi.
2: C'est-à-dire que voilà, c'est pas parce que tu es armé que tu le sors, mais tu es armé.
3: Voilà.
2: Tu fais un contrôle routier. Si tu sais que le mec qui t'arrête, il a rien. Comme tu n'as pas de dissuasion, pourquoi tu t'arrêterais?
3: Bah oui.
2: Donc voilà, c'est et puis penser encore une fois aux,

0: On l'a changé, monsieur. On a remarqué, je vous vise beaucoup, monsieur Pietras, parce que voilà,
1: c'est. Il y a une question de personnel.
0: Ouais, c'est tout à fait, c'est personnel. Ne voyez pas là le. Voilà.
2: Donc, plus d'armes, plus d'uniformes, vous avez quand même gardé votre véhicule?
3: Non, non plus.
0: Ah bon?
3: Non, non, la Dacia Sandero n'est plus. On a une Rosalie 4 places à pédale.
2: D'accord.
3: Oui. Voilà, donc.
2: Ok.
3: Si on pédale tous les quatre à fond, ouais, on rattrape un bandit qui fait du rodéo. Hein.
2: Ah, d'accord. Ouais.
0: On s'arrête. Les mains en l'air.
2: D'accord.
0: S'il vous plaît, garez-vous sur le côté.
4: C'est pas gagné.
0: Attention.
2: C'est bluffant.
0: Bah. Voilà, là, il est en train de recharger les nerfs en mousse à côté. Ça prend du temps, mais. Voilà.
2: Bah, bon courage. Hein, pour
0: non, mais merci beaucoup et à bientôt surtout. À bientôt. De gyrophare ni de sirène, donc on le fait avec la bouche, on sort la tête par la.
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0: On les embrasse, ils nous écoutent.
4: Courage hein. Surtout. Hein.
0: On les embrasse.
2: Hein, là, ils
0: là,
2: ils sont pas loin quand même.
0: Là, les gars.
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